qu'est-ce qui se passe de bon en ce jeudi soir pour vous en Montérégie, secteur de Saint-Hyacinthe, en étant bien branché à hausse en 6-5, que vous soyez sur la route, à la maison, au travail, on va avoir de vos nouvelles, vous nous textez via le 1-855-40-RADIO. Je m'appelle Mathieu Guimond. Hey, en fin de semaine, qu'est-ce que vous avez sur le menu? Profitez-en également par texto pour me tenir au courant de vos plans. Qui sait, ça peut peut-être en inspirer d'autres. On se partage des infos comme ça. 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

0: Jeudi 8 octobre 2026, c'est une belle soirée qu'on va passer ensemble, bien branché à Hausse 106.5 pour le meilleur de la musique en Montérégie, Saint-Hyacinthe. Je m'appelle Mathieu Guimond. Ce soir, on a des belles propositions à vous faire pour le long week-end de l'Action de grâce, puis ça vous coûtera pas cher. Grâce à un certain site web où c'est tout le temps 50%, je vous donne les détails tantôt. On va parler un peu de hockey avec l'horaire pour le bataillon de Saint-Hyacinthe en fin de semaine et des spectacles qui s'en viennent. Il y a de très bons spectacles, entre autres demain et samedi, au Centre des Arts Juliette Lassonde de Saint-Hyacinthe. On se brasse un portrait de tout ça un peu plus tard ce soir. 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Vous autres, en fin de semaine, qu'est-ce qui vous occupe? Parce qu'on est jeudi, on va se le dire. On a déjà un petit œil qui regarde au loin. On la voit, notre longue fin de semaine de 3 jours pour l'Action de grâce. 1-855-40-RADIO, c'est quoi vos plans à Montérégie en fin de semaine?
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Qu'est-ce qui se passe de bon en ce jeudi soir pour vous en Montérégie, secteur de Saint-Hyacinthe, en étant bien branché à hausse en 6-5, que vous soyez sur la route, à la maison, au travail, on va avoir de vos nouvelles, vous nous textez via le 1-855-40-RADIO. Je m'appelle Mathieu Guimond. Hey, en fin de semaine, qu'est-ce que vous avez sur le menu? 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On se partage des infos comme ça. 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

0: Jeudi 8 octobre 2026, c'est une belle soirée qu'on va passer ensemble, bien branché à Hausse 106.5 pour le meilleur de la musique en Montérégie, Saint-Hyacinthe. Je m'appelle Mathieu Guimond. Ce soir, on a des belles propositions à vous faire pour le long week-end de l'Action de grâce, puis ça vous coûtera pas cher grâce à un certain site web où c'est tout le temps 50%. Je vous donne les détails tantôt. On va parler un peu de hockey avec l'horaire pour le bataillon de Saint-Hyacinthe en fin de semaine et des spectacles qui s'en viennent. Il y a de très bons spectacles, entre autres demain et samedi au Centre des Arts Juliette Lassonde de Saint-Hyacinthe. On se brosse un portrait de tout ça un peu plus tard ce soir. 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Vous autres, en fin de semaine, qu'est-ce qui vous occupe? Parce qu'on est jeudi, on va se le dire. On a déjà un petit œil qui regarde au loin. On la voit, notre longue fin de semaine de 3 jours pour l'Action de grâce. 1-855-40-RADIO, c'est quoi vos plans à Montérégie en fin de semaine?
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0: Voilà, 5h58. Bienvenue dans vos amis le matin. Bon vendredi, Fred Côté, salut.
1: Salut Max.
0: Merci d'être là avec nous autres aussitôt. Si vous êtes sur la route, déjà on vous salue. Si vous étiez sur la route hier, quand ça a pété partout, Colin.
1: Ah ben ouais.
0: La pluie, de la grêle, gauche, droite, le vent, tout, puis 15 minutes après, gros soleil.
1: Mais c'est drôle parce que moi je reste pas si loin que ça de Saint-Lambert. Puis maman dit non, il y a plus un petit peu, mais tu sais, rien de. Elle dit vous autres les gars, ça va de l'air d'être la tempête. C'est tabarouette, certain.
0: Mais c'est ça l'affaire, c'est que des fois t'es tout seul dans ton monde. Ouais. Là, parfait, moi, il fait super beau à la maison.
1: Ouais, oui, c'est ça.
0: Mais des fois, je fais ça, mettons, quand je suis sur la route pour le travail, je regarde les caméras à la maison, puis je fais, pourquoi il fait soleil dans la cour chez nous? Là? On n'est pas si loin que ça. Mais oui, en même temps, oui, il y a plein de choses. Aujourd'hui, le Canadien l'a échappé hier contre les Prédateurs de Nashville. On va en parler avec Gilbert Delorme tantôt.
1: Pas sûr qu'il soit bien content, Gilbert, moi.
0: Ben, c'est pas un mauvais match, c'est
1: non,
0: ça l'affaire.
1: Mais de l'échapper comme ça, ouais. Quand t'es capable, tu sais, on était en train de piler dans la face des Prédateurs de Nashville.
0: Oui.
1: On les écrasait, il n'y avait rien, nulle part où aller. Puis là, maintenant, on a comme fait, ouais, OK, c'est correct, 2-0, là. On va essayer de fermer le match. Non, ça
0: va. Le Canadien est pas capable de lever le pied puis jouer ce système de défensif-là.
1: Mais dans ce cas-là, tu lèves pas le pied, Max.
0: Non, c'est ça.
1: Pedal to the metal.
0: On va parler avec Gilbert tantôt vers 7h30, vers 7h10, pardon. Et ce matin, justement, à 7h30, je suis tombé là-dessus, la loi 72 sur le pourboire continue de faire réagir. Ça va changer la façon qu'on aura de nous proposer du pourboire, sur les machines, sur les terminales, quand tu payes, là. T'es en train de changer. Maintenant, c'est un peu abusif, l'affaire.
1: Un petit peu.
0: Tu sais, puis beaucoup de respect pour les gens qui travaillent pour boire. On comprend que c'est une bonne partie de vos revenus, mais il y a des situations dans lesquelles ça me dérange aucunement, puis il y a d'autres situations dans lesquelles je fais... J'aurais pu le faire tout seul.
1: Ouais, mais dans celle-là, t'en laisses pas. Tu sais, il y a toujours l'option de aucun, tu sais. Quand tu vas là, puis c'est un comptoir, en tout cas.
0: On va... Je vais vous expliquer la nouvelle loi tantôt, puis j'ai bien hâte de savoir ce que vous en pensez de tout ça. Fait que ça ressemble à ça pour 100 000 matin pour aujourd'hui. Puis dans les prochaines minutes... T'es capable de faire la planche combien de temps, Fred, tu penses?
1: La planche,
0: là. Un plank, là. Non, pas couché en terre, c'est les coudes. La vraie planche, là. La planche qui fait en sorte que tu fais des abdos, là. Parce que couché en terre, moi, je peux faire ça des heures.
1: Ah, moi, je suis bon pour au moins 8.
0: Facile.
1: Ah, des fois 12.
0: Mais mettons, une vraie bonne planche.
1: Une vraie bonne planche, une bonne minute, facile.
0: Une bonne minute? Peut-être, je pense que je peux frôler le 2 minutes. Je pense. Gilbert doit être capable de faire 5 ou 6. Je vais vous parler d'une grand-mère qui a battu le record du monde.
1: Un record du monde?
0: Ouais.
1: Ah oui. Pour une grand-mère
0: Je pense que pour une grand-mère, c'est le record du monde.
1: Okay.
0: Elle est en forme, la madame. Je raconte ça après Patrice Michaud.
1: Si ma mère écoute, mais elle va vouloir la battre, ça, c'est sûr.
0: Vous êtes ici. Et Jeff Posé, c'est ça qui parle de show ce matin. Très content de vous jouer. Le meilleur de la musique, c'est haut. Voici. 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

0: Elle a 61 ans, elle habite en Alberta, elle a 12 petits-enfants, et elle vient de vaincre un record du monde qui lui appartenait déjà, qu'elle avait établi en mars 2024. À ce moment-là, le record pour la planche, là, par terre, là, sur les coudes, ouais, comme ça, c'est elle qui l'avait pour une personne de plus de 60 ans, pour une femme de plus de 60 ans, 4 heures 30 minutes et 11 secondes.
1: Comment?
0: 4 heures 30 minutes. Et 11 secondes.
1: À la web.
0: Écoute, et là, elle vient de le battre. Elle a frôlé le 5 heures. En fait, elle est arrivée comme à 4:59:28 pour cette planche-là.
2: 61
0: ans. 32
2: secondes quand même de faire
0: 5
2: heures, c'est...
0: Hey, écoute, pis là, elle a lâché à la fin, elle n'était plus capable. Franchement.
2: Ben oui. Elle a pu te rendre au bout, ma tante.
0: 32 secondes.
2: Franchement.
0: Pas fort.
2: Lâcheuse.
0: Elle, écoute, elle détient un autre record, cette dame-là de 61 ans. La femme capable de faire le plus de 60 ans, capable de faire le plus de push-ups en dedans d'une heure. Combien de push-ups tu penses en dedans d'une heure, Fred?
1: Elle a fait?
0: Mm-hmm.
1: C'est pas une heure, c'est 3600 secondes. Je vais dire à peu près 1000.
0: 1575 push-ups en dedans d'une heure.
1: De rien, le calcul mental. De rien. Non, ça me fait plaisir.
0: Regarde. Et le lendemain, après avoir établi son record du monde de planche, elle est allée courir 3 km.
1: Ah, ben, OK, là, ça va faire de se vanter.
0: Là, ce qu'elle veut faire, là, c'est faire 1600 push-ups en une heure. Elle s'entraîne pour ça. Ça s'en vient dans les prochaines minutes. Puis moi, ce qui me ferait, c'est dans son affaire de 5 heures. C'est quand elle dit, ah, le plus difficile, c'est vraiment 10 dernières minutes. Puis moi, moi, c'est 10 première que je trouve la plus difficile. Je vais te le dire, là. Hey, 5 heures de planche.
1: Ouais.
0: Le plus long que j'ai fait à la planche, c'est 2,42 m'amener au gym. Mais tu sais, c'est vraiment là dans une compétition à l'interne. Là, 2,42, j'ai lâché. J'ai eu mal au ventre pendant 3 semaines. Après.
1: Moi, ce qui m'impressionne, c'est que tu sais souvent quand tu fais des records Guinness, t'as le droit à, je pense, c'est 5 minutes de pause à l'heure. Mais elle peut pas là, prendre une pause. Elle peut pas aller faire pipi. Elle peut pas... Faut qu'elle ait quoi, une bouteille avec une paille, puis là, elle est à côté, puis elle boit un petit peu de temps en temps.
0: Ils font boire comme ça. Il y a des gens qui sont là pour s'occuper d'elle, tout ça, pour la faire boire. Mais écoute, c'est quelque chose, là.
1: C'est sûr que la madame, elle doit peser à peu près 80 livres mouillées, là.
0: Elle est vraiment, vraiment pas pesante.
1: Hey, c'est
0: vraiment... Tu sais, évidemment que
1: c'est un coup de vent à flotte, là, tu sais, c'est quelque chose de genre.
0: Moi, à 205, c'est sûr que si je fais la planche, j'en ai plus à tenir dans les airs, là, fait que c'est un peu ça.
1: C'est un peu ça.
0: Mais quand même,
1: l'exploit est assez extraordinaire.
0: C'est extraordinaire ce qu'elle a fait, cette dame-là, puis bravo. Moi, ça m'impressionne, des seniors en forme de même, là. Tu sais, là, je sais pas s'ils nous écoutent, mais j'ai le bail de l'ombre, là.
1: Tabouette.
0: Hey, Gilbert, 64 ans, 200 push-ups, 200 set-ups, 200 crunch à tous les jours. Tous les jours. 200 push-ups, je sais même pas si j'ai fait ça dans ma vie.
1: Moi, je trouve ça plate, faire des push-ups. Hey, que j'haïs ça.
0: Ah, je sais
1: que j'ai jamais aimé ça. J'ai toujours trouvé ça. Des redressements, si je comprends, des squats, des crunch,
0: ça va,
1: tu sais, il y a quelque chose. Mais des maudits push-ups.
0: C'est super militaire, des push-ups, là. C'est très, très comme...
1: Ouais, tu sens que t'es comme une punition. T'es pas gentil, on va faire des push-ups.
0: Hey.
1: Non, moi, la première fois que j'ai serré, tu sais, Gilbert, on l'a rencontré via le Google Meet, les premières entrevues, mais quand il est débarqué sans studio, là, la première poignée de main, là,
0: c'est quelque chose, hein?
1: C'est quelque chose.
0: Ouais, vraiment. Puis c'est vraiment spécial parce que, tu sais, des fois, là, c'est dans l'entraînement, ben, tu te fais pogner là-dedans, pis là, t'en fais, pis là, ben, tu fais comme, OK, Colin, je suis passé, là, j'en faisais 20, là, j'en fais 40, genre.
1: Ouais.
0: Ça va quand même vite, pour vrai, mais non, c'est impressionnant. C'est vraiment, vraiment impressionnant. Alors, bravo à cette dame-là, 61 ans, 5 heures de planche, nouveau record du monde pour une personne.
1: Pas t'as fait 5 heures.
0: 4:59:38.
1: Ah, c'est pas 5 heures.
0: C'est vrai, t'as raison, c'est pas 5 heures.
1: Ça se passe un petit peu la prochaine fois.
0: Voici Jean Leloup avec le monde et de pleurer tout de suite. Ah, oh.

0: François Charon, ça va avec sa chronique techno dans les prochaines minutes. Une nouvelle intelligence artificielle, celle de Meta, qui agit comme un assistant. François nous en parle dans les prochaines minutes. Très, très hâte de jaser avec lui. Puis j'ai hâte d'y parler de ma nouvelle brosse à dents que je me suis achetée pendant les jours Prime, là.
1: Ah ça. Ouais, la fameuse avec la caméra pis tout, là, qui t'a dit que, ta dent,
0: non, mais, droite, non, pas celle-là, le modèle en dessous. Pas celle avec la caméra intégrée. Juste
1: pas celle qui parle pis qui
0: est... Mais il y a une application, par exemple.
1: Ah oui.
0: Sur le web.
1: C'est un gadget, les Prime Days, ça, c'est tout à fait toi.
0: J'aurais dû fermer mon ordinateur. J'en parle à François dans les prochaines minutes, je vais pas rester là.
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15: Bon vendredi, ici Louis-Philippe Arnoirel. Trois entreprises des Mascoutins se sont vues confirmer un soutien financier totalisant près de $17 600 dans le cadre du Fonds d'aide aux entreprises de la MRC opéré par Saint-Hyacinthe Technopole. Ces contributions appuient des projets de démarrage, d'expansion et de transformation numérique représentant des investissements globaux de plus de $437 000. La boulangerie Les Six Pains a reçu $5 000 pour son implantation dans un nouveau local commercial à Saint-Marcel-sur-Richelieu cet automne. Eterna Blocks a reçu $10 000 afin de soutenir son démarrage, notamment le développement de son prototype, la protection de sa propriété intellectuelle et l'acquisition d'équipements. Finalement, Semences Beauregard bénéficie de $2 500 pour moderniser son processus de prise de commande. Quelques 415 personnes étaient rassemblées dimanche à Saint-Hyacinthe en marge de la 12e édition de la marche organisée par l'Association des stomisés de la Montérégie. Au total, avec l'événement tenu simultanément à Saint-Jean-sur-Richelieu, une somme de près de 40 000 $ a été amassée pour la cause, un nouveau record pour l'organisation. Il s'agit de 16 800 $ de plus que la dernière édition, qui n'était alors que dans les Mascoutins en 2025. Ces sommes doivent permettre de soutenir les initiatives d'accompagnement, d'information, de sensibilisation et de rapprochement auprès des personnes stomisées et de leurs proches. Et pour terminer, toujours à Saint-Hyacinthe, la ville a inauguré cette semaine le projet gagnant du budget participatif 2025, soit le nouveau parcours d'hébertisme dans le sentier 1 du parc Les Salines. L'initiative provient des sœurs Clara et Aurélie La Liberté et est réalisée avec un financement de 75 000 $. Il a été conçu pour les enfants âgés de 5 ans et plus et comprend 8 modules différents de niveau facile, intermédiaire et difficile. La ville rappelle d'ailleurs qu'il est toujours possible de soumettre un projet dans le cadre de l'édition 2026 du budget participatif. C'est ce qui complète vos actualités Arsenal Média. Passez une bonne journée sur nos ondes.
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1: Montérégie à la veille d'un long week-end. C'est pas si mal que ça aujourd'hui, mais ça va être encore mieux en fin de semaine, là. Aujourd'hui, on prévoit alternance soleil-nuage avec 40 % de probabilité d'averse pour toute la journée. Il y a un risque d'orage là, quelque part cet après-midi. Maximum 13, un petit peu en dessous des normales de saison. Présentement, on a 9 degrés pour Saint-Hyacinthe et les environs. Demain, mais c'est super beau. C'est du soleil, maximum 13. Il va faire encore plus chaud pour dimanche, maximum 19, toujours avec du soleil. C'est nuageux pour lundi, mais au moins, on prévoit pas de pluie. 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Bonne journée tout le monde. Merci d'être là. Ce matin.
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0: Oh. Ouais, François Charon s'appelle avec sa chronique techno dans les prochaines. Plusieurs affaires intéressantes avec François cette semaine, notamment une sensation sur le web, Lise et Diane. Très, très hâte de les avoir.
1: Ça s'annonce pas pire.
0: Les résidences du manoir, honnêtement.
1: Font-ils des planches, les deux madames?
0: Non, je sais pas si elles font des planches, mais donne des notes aux joueurs des Canadiens. Es-tu beau, es-tu pas beau, es-tu beau, es-tu pas beau, es-tu cute, es-tu mon genre, es-tu pas mon genre, d'en parler avec François. Au retour dans vos 100 000 matins, voici Talk Claudia Bouvette, ça s'appelle Boomerang, le meilleur de la musique. 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

0: Salut François.
1: Hello.
0: Hey, je suis en train de jouer avec Muse, la nouvelle IA de Meta. C'est exceptionnel.
1: Je capote là-dessus. L'affaire, c'est que la plupart des choses que le commun des mortels utilise là, dans l'offre de IA, le ChatGPT, Gemini, là, ce sont des robots conversationnels. Donc, des machines qui... puis on pourrait quasiment enlever le mot intelligence à ça. Hein. C'est des algorithmes qui prédisent quel devrait être le prochain mot. Et c'est de même qu'ils complètent des phrases. Fait que c'est de même que des fois, ils disent n'importe quoi.
0: Ouais.
1: Beaucoup de gens travaillent avec ça pour se créer ce qu'on appelle des agents. Donc, c'est des bébites, des vrais robots qui, eux, ont des tâches à faire. Et le premier robot, donc le premier agent disponible pour monsieur, madame, tout le monde, sans qu'on ait à comprendre la programmation, c'est le fameux Muse ou Muse de Meta, que dès que vous avez un compte Facebook ou Instagram, on vous pousse dans la gorge, là, on vous le présente. Moi, je vous dis, téléchargez-le, puis allez vous amuser avec.
0: Ben, je suis là-dessus, là, présentement. La dernière tâche que je lui ai demandé de faire, c'est de nettoyer mon courriel de toutes les newsletters non pertinentes qu'il est en train de faire. Ça, je trouve ça exceptionnel.
1: Ah non, mais je veux dire, ça va plus loin, là. Le exemple, moi, on a un collègue qui est parti dans l'équipe, et on a branché son courriel dans Muse, puis on a dit, « Hey, c'est quoi? » Tu sais, quand quelqu'un part, t'as tout le temps peur qu'il y ait des balles qui tombent.
0: Oh, oui.
1: C'est quoi les tâches qui restent à faire, là? Puis la personne avait fait sa liste. On a demandé à Muse, y a-tu des balles qu'on est en train d'oublier? Elle nous a sorti 20 points. Tel contrat en DocuSign n'est pas encore signé. Telle madame dans telle ville attend la photo de François pour faire la promotion de la conférence. Ça aurait pris des semaines à un humain de faire ça. Mieux que ça, j'ai dit, fais donc le tour des courriels et montre-moi un vrai calepin de contact. Donc, pas tous les numéros de téléphone qui traînent dans les emails. Quand tu constates que c'est un vrai contact de cette personne-là, fais-moi un carnet de téléphone.
0: Oui,
1: il m'a sorti genre 2000 contacts. Puis là, j'ai dit, attends, tu me niaises. Non, attends, je vais te faire trois documents différents. Un document, les contacts chauds avec qui on est régulièrement en contact. Donc, le nom, la compagnie, le numéro de téléphone, le courriel, la dernière échange, le nombre de emails dans la dernière année.
0: Mais voyons donc.
1: Non, c'est capoté de chez capoté.
0: Mais là, c'est un forfait payant à ça, parce que là, ce que je fais, c'est gratis à date, là.
1: C'est toujours gratis jusqu'à. Tu vois, là, on est deux au bureau à être totalement tombés en amour avec Muse, puis on est tout le temps là-dessus. Puis j'ai pas encore atteint ma limite. T'as une limite hebdomadaire. Donc, chaque semaine, t'as une limite d'interaction avec. Il est capable d'en prendre pour l'instant parce que moi, je pense que de toute façon, ces compagnies-là font toujours ça.
0: Ah, oui.
1: C'est la technique des vendeurs de drogue dure.
0: Ben oui.
1: Ah, on te donne ça gratis pour que tu deviennes drogué, puis après ça, ça te prend ton fixe, t'es prêt à t'abonner. Mais pour vrai, c'est extraordinaire. Donc, on peut lui demander de chercher, même de réserver un voyage. Il peut remplir des formulaires sur le web pour vous. Quand il fait des recherches web, là, tu vois le petit robot travailler, tu vois les pages web dans un écran, tu le vois naviguer à ta place comme s'il avait pris une souris. Tu peux lui demander de préparer évidemment un courriel, tu peux lui donner des autorisations dans ton courriel. Il peut organiser un projet, un horaire. Maintenant, moi, le matin, je me réveille, là. Essaye ça pour le show. Il me dit, voici les 5 sujets que tu devrais couvrir aujourd'hui sur françoischarron.com.
0: Ah, je le fais, moi, mais avec ChatGPT, ça. Mais là, je vais le faire par Muse.
1: Muse est vraiment une coche au-dessus, là, pour vrai. GPT, des fois, c'est moi, là, mais là, il y a vraiment une compréhension fine. Essayez vraiment. Et si vous allez là, évidemment, intéressez-vous toujours aux paramètres de confidentialité. Puis dans mes chroniques, là, je fais toujours le petit bout de plate.
0: Ouais.
1: Où est-ce qu'il faut que tu ailles cliquer pour... parce que sinon, vous vendez votre âme au diable, que vous soyez sur ChatGPT, sur Gemini. Et je vais en reparler dans les prochaines semaines, parce que là, l'humain est en train de faire des gaffes avec l'intelligence artificielle.
0: C'est incroyable pour vrai ce qui se passe présentement. Et les nouvelles garanties sur les appareils techno sont en place. C'est le temps de les acheter là.
1: Oui, absolument. C'est le temps de magasiner. Donc, si vous voulez acheter un téléphone, une tablette, un ordinateur, console de jeu, sera garanti 3 ans. Merci à Jolin Barrette. C'est un leg politique extraordinaire. 4 ans pour une TV, 5 ans laveuse, sécheuse, lave-vaisselle. Moi, je vais changer les miennes. Je suis assez content. Frigo, congélateur, cuisinière, climatiseur, en thermopompe, c'est 6 ans. Mais c'est peut-être même plus que ça, parce que, puis dans la chronique qu'on vous a mis en ligne, on vous rappelle qu'il y a toujours la jurisprudence, et c'est le juge qui, lui, peut dire, « Ouais, ben non, mais ta TV ou ton téléphone aurait dû durer plus que 3 ans. » Un téléviseur 4 ans, là, si t'as acheté, là, pas la chipette que tu sais qu'elle va casser demain, là, mais que t'as acheté la grosse patente, là, la OLED trop chère, là, ben, c'est pas normal qu'après 4 ans, et là, tu pourrais, donc, dans l'ordre, un, gardez vos reçus, marquez nouvelle garantie pour pas vous allez te démêler, mais c'est quand tu l'avais acheté, ta TV ou pas. Et on comme dans le bon vieux temps, là, on se tourne vers le détaillant ou le fabricant. Les deux sont co-responsables. Les détaillants sont en joie le vert. Mais pour nous, comme consommateurs, on peut se tourner vers les deux. Si ça marche pas, t'envoies une mise en demeure. Sinon, tu vois une petite créance. Et si jamais tu as besoin de ton produit rapidement, documente. Parce qu'évidemment, que les autres, ils vont bretter, là. Documente tes affaires, tu fais réparer, tu gardes tes reçus, puis tu vas gagner une petite créance, tout simplement.
0: Qui sont Diane et Ginette des résidences du manoir?
1: Écoute, c'est tes nouvelles vedettes du web. Tu vas tellement triper dessus. Tu sais, mettons que toi et moi, là, on devient là, gestionnaire des réseaux sociaux d'une résidence pour personnes âgées. On dit quoi de notre job? Hé, plate! Ben, pantoute, les résidences du manoir ont confié à deux résidents qui sont là, donc Diane et Ginette, le mandat de faire des vidéos pour montrer que ça peut être le fun des petits vieux. C'est je vais le dire demain. C'est deux grands moments, cochonne. C'est tellement drôle. Là, dans le sens qu'elles sont là, puis elles regardent des photos de monsieur, puis elles commentent. Puis là, ils sont là, puis là, c'est au lendemain des élections, puis là, ils commentent les politiciens. Fait que t'as une photo de Trudeau, va faire « Ah, lui, j'y passerai la main d'un cheveu. » Puis là, après ça, t'as l'autre, là, t'as PSPP, va faire « Ah, oh, ça, c'est le mien. » Puis tu sens que c'est vraiment le sien, comprends-tu, là.
0: Mettons qu'on avait fait l'inverse, qu'on avait mis deux, monsieur.
1: Ça passerait pas. Comme je dis toujours, on est rendu à l'arbre. C'est bien correct qu'il y a eu un débalancement, mais je veux dire, moi, je les reconnais, ces grands moments-là, parce que des fois, je fais souvent des conférences pour cette clientèle-là. Puis quand on prend des selfies, elle se gâte.
0: Ouais, c'est ça l'histoire. Oui. On va vous en faire jouer un bout de l'autre côté dans les prochaines minutes de ces madames-là. Sont vraiment, vraiment comiques. François, merci de ton temps ce matin. Juste en 15 secondes en terminant, j'ai assez hâte de recevoir ma brosse à dents électrique que je me suis commandée hier sur Amazon Prime pendant les Prime Days.
1: Okay, 50% de rabais. Okay, mais t'as pas acheté la nouvelle que Dyson a ramenée, là?
0: Non, j'ai pas acheté elle. Elle était trop chère.
2: Celle avec la caméra, vous te la quittes, là?
0: Non, j'ai acheté l'autre. Pas de caméra, mais il y a une application, par exemple.
2: Ah oui, c'est sûr.
1: Tu peux prendre une caméra puis te filmer avec celle-là.
0: Non, c'est ça. Ça va être... Mais j'ai assez hâte de t'en parler, là.
1: Ah, écoute.
0: Salut, François.
1: Je pense que je vais être malade ce matin, là.
2: Moi aussi, François, on ira prendre un café.

0: François Charon nous parlait de Muse, l'intelligence artificielle. Je veux vous en parler, j'ai joué avec et ce que ça fait, c'est incroyable. Honnêtement, c'est comme si j'avais une secrétaire. Pour vrai, là, c'est la même chose. Puis, ça fait pas les mêmes choses que ChatGPT. Pour organiser un ordinateur, des courriels, votre journée, vos affaires, c'est la meilleure affaire que j'ai vue dans ma vie. Puis, à date, c'est gratis. Fait qu'à date...
1: Tu profites.
0: Pour le moment, c'est ça, c'est ça que je me dis. Mais je vous explique tout ce que ça peut faire au retour dans vos emails le matin. Restez là.
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1: C'est fascinant ce que l'intelligence artificielle peut faire. Je le sais, on vous en parle souvent, mais c'est en train de gagner du terrain. Puis là, François Charon a mis une puce à l'oreille hier dans sa chronique techno. Vous l'avez entendu ce matin également. La nouvelle intelligence artificielle de Meta, Muse. J'ai passé la journée là-dessus hier pour faire des affaires que j'aille faire et que je trouve longue à faire. Moi, je sais pas pour vous autres, votre bureau d'ordinateur, mettons, là, votre desktop de portable ou dans quel domaine vous travaillez. Moi, c'est tout croche. C'est vraiment tout croche. Télécharge des affaires, là, je cherche des trucs, là, tu télécharges, là, le nom, tu sais pas c'est quoi, là, tu cherches des documents, puis envoie. Faut que tu donnes des autorisations à Muse de travailler, évidemment, faut que tu lui donnes accès à ton ordinateur, mais ce qui est fascinant, c'est que c'est pas ton ordinateur qui travaille, c'est lui, dans son ordinateur personnel, à l'extérieur de ton ordi, qui, avec l'accès, règle tout.
2: Et est capable de t'espionner dans tout, par exemple. T'sais, regarde tout ce qui est dans ton contenu d'ordinateur, Max. Fais juste te dire ça, là. Hein? T'es espionné présentement par Big Brother qui te regarde, qui est en train de checker toutes tes maudites affaires. Puis là, il y aura plus de secret pour toi.
1: Fait
2: qu'il va t'envoyer un paquet d'esprits de cochonnerie qui vont rentrer parce que là, il a lu que tu t'es intéressé en 2022 à telle patente que tu vas rentrer de la publicité. Man!
1: Mais écoute, Fred, ils m'enverront de la publicité parce que le temps qu'ils m'ont fait sauver hier, je te raconte, OK? Dans mon ordi, j'ai trop d'affaires. Fait que là, je dis, peux-tu prendre accès à mon ordinateur et me regrouper? En fait, de un, efface tout ce que j'ai pas cliqué dessus depuis au moins 2 ans. Si j'ai pas cliqué sur un fichier depuis 2 ans, commençons par ça, télécharge-moi là. Il m'a libéré 6 gigs dans mon ordinateur d'une shot, comme ça. Après ça, j'ai dit, j'ai des affaires pêle-mêle dans mon ordi à travers, mettons, les deux compagnies. J'ai ma compagnie d'immobilier et mes affaires personnelles de mettons, radio-télé. Il dit, prends tous mes documents de finances personnelles, mets-les dans un dossier. Peux-tu renommer les fichiers avec l'année et la nature du dossier, s'il te plaît? Fais la même chose pour ma compagnie 44 Médias, qui est ma compagnie, mettons, de télé-radio. Et fais la même chose pour ma compagnie d'immobilier, s'il vous plaît. Paf, enter. Il dit, parfait, je te reviens quand c'est prêt. 35 minutes après, je reçois une notification qui dit, c'est prêt. Je vais voir dans mon ordi, tout est placé. Tout est renommé dans mon ordi. J'ai un fichier 2026, impôt Maxime Lalonde. 2025, fichier M. Après ça, dans l'autre. Tous les documents sont tous placés. J'ai touché à rien. J'ai dit, parfait, j'ai des photos pêle-mêle dans mon ordi. Es-tu capable de m'y replacer et d'enlever ceux que tu juges non pertinents? Je dis, mettons, là, des photos de rien. Si c'est des photos de moi et mes enfants, je veux les garder. Si c'est des photos de moi au travail, radio, télé, je veux les garder. Si c'est des photos de peu importe, il dit, peux-tu mes enfants? Écoute, il m'a tout placé par dossier, photo personnelle, photo famille, photo travail, il a tout effacé le reste. Il m'a tout ramassé. J'ai plus rien de pêle-mêle dans mon ordi. Je dis, parfait. Peux-tu nettoyer mon courriel? J'ai 6000 courriels. Peux-tu nettoyer mon courriel, me faire un courriel pour ça, un fichier de courriel pour ça, enlever tout ça et peux-tu me désabonner de toutes les newsletters auxquelles j'ai été abonné? Parfait. Enter. 20 minutes après, il m'a désabonné de 135 newsletters auxquelles j'étais abonné. Il a fait un ménage dans mon courriel, il a délité 3000 courriels, il a replacé toutes mes affaires, puis j'ai des dossiers maintenant, dossiers comptables, dossiers ci. Ça m'aurait pris, Fred, un mois et demi faire ça. Ça me fait capoter.
2: Non, ça t'aurait pris une secrétaire, ça t'aurait quelqu'un qui aurait fait ce job-là pour toi. Ben oui. Fait que j'espère qu'ils vont charger 40 quelques mille par année, le prix d'une bonne secrétaire, là, qui c'est ça que ça va utiliser. Parce que dans le fond, c'est ça que ça fait. C'est que ça prend la job de quelqu'un qui pourrait très bien faire ça, gérer tes affaires pour toi.
1: Mais ça vient de
2: toi,
1: le faire.
2: Qu'est-ce que tu fais avoir 6000 courriels dans ton affaire? C'est beaucoup trop, Max.
1: C'est beaucoup trop de courriels. Mais justement, là, j'en ai 4000.
2: Fait que arrête d'archiver des affaires qui te servent à rien.
1: Lentement, mais sûrement, on va s'y rendre. Puis là, hey, j'ai même créé une tâche à chaque fois que, là, tu vois, t'es même dans une règle de courriel.
2: Ah,
1: oh,
2: non.
1: Mais attends, j'ai un dossier Arsenal, j'ai un dossier BPM, j'ai un dossier, mettons, à Amazon. À toutes les fois que je reçois un courriel, mets-moi-les dans ce fichier-là. Fait que, mettons, Fred Côté, Martin Tremblay, les gens qui travaillent ici, tu m'envoies, bang, tu tombes dans un dossier tout de suite. C'est sérieux? Je trouve ça exceptionnel.
2: Hey, c'est le fun comment t'essayes de me le vendre, puis comment que moi, c'est certain que j'adhère pas à ça. À zéro. On en a parlé avec François Charon hier, puis je savais même pas que ça venait de Meta. Je pensais juste que c'était une intelligence artificielle. En sachant que ça vient de Meta, c'est encore pire. Parce qu'eux autres, c'est une gang de...
1: Ça va, M. Côté?
3: On va prendre un café!
1: Parfait. De ce que je comprends, c'est que tu n'utiliseras pas Muse.
2: Zéro, mon ami.
1: Parfait. Mais ça marche bien quand même, fais-je te le dire.
2: Tant mieux pour vous autres.
1: OK. L'avez-vous essayé? 1-5-5-4-0-7-2-3-4-6. Bougez pas, on revient.

0: Merci de Grand Prix avec si j'avais su dans vos 100 000 matins.
1: C'est ça que vous allez tout dire un jour. Si j'avais su, est-ce que ça me donnerait la maudite intelligence artificielle? C'est ça que ça aurait donné. Que j'arrête.
0: Moi, ça me fait rire à quel point t'es réticent alors que pourtant...
1: Ah, je sais, moi, me faire rentrer ça dans la gorge. Maman, une claque d'en face à un moment donné. Tout le monde va être là-dessus. Hey, mes enfants, puis tout le monde, puis ça va être, hey, hey, hey, puis moi, je vais être là. Je sais bien comment ça va finir. Je sais bien comment ça va finir, cette histoire-là, là. T'inquiète. Mais c'est pas grave. Comme le fameux village gaulois. Je vais résister à l'envahisseur jusqu'à la fin!
0: Mais honnêtement, c'est extraordinaire.
1: Eh oui, je sais bien.
0: Pour vrai, là, j'ai passé...
1: Mais non, tu me l'as montré, Max, puis ça roule, puis tu sais, c'est quand même extraordinaire. C'est juste que c'est un peu épeurant.
0: C'est épeurant. C'est épeurant, sauf que, tu sais, comme je te dis, moi, j'ai donné accès à mon ordi, ben, à mes affaires, ben, j'ai rien à cacher. Je veux juste que tu m'aides à classer des affaires que je... Hey, écoute, rapidement, là, j'ai fait une affaire hier, j'ai un document de dépenses à remplir pour un remboursement, pour un projet cet été. Je vais fouiller dans mon courriel, trouve mes factures d'hôtel de ces dates-là, j'ai donné une photo de la tournée Santé Golfée que j'animais. Et si j'ai mangé au restaurant à cette date-là, puis si j'étais à l'hôtel à cette date-là, sors-moi là, s'il te plaît. 10 minutes, j'avais un dossier, toutes les photos en PDF.
1: Un comptable fait ça aussi. Juste demain.
0: Oui, mais ça coûte 700$, ça prend un mois.
1: Ouais. Combien tu penses ça va te coûter, ça?
0: Là, ça me coûte zéro.
1: Ouais, c'est ça. Pour mais un jour, ça va te coûter plus que 700$. Ah, arrête donc! Ah oui, on s'en va aux nouvelles. Arrête de nier.
0: On s'en va aux nouvelles.
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8: Restez là dans quelques minutes, c'est Gilbert Delorme qui s'amène sur la glace pour la game. 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
3: Bon vendredi, ici Louis-Philippe Arnoirel. Le nouveau chef de l'opposition officielle à l'Assemblée nationale, Charles Milliard, a réuni ses troupes hier sur la rive sud de Montréal. Il n'a pas fermé la porte à une réforme du mode de scrutin, estimant que la formation d'un gouvernement avec 28% du vote pose des questions légitimes. Monsieur Milliard dit vouloir collaborer avec le gouvernement de Paul Saint-Pierre Plamondon, tout en rappelant que la confiance de l'opposition officielle se mérite. Il écarte toutefois le débat sur l'abolition de la monarchie, qu'il qualifie de dossier identitaire de diversion, et se concentre désormais sur la formation de son cabinet fantôme. Statistique Canada publiera ce matin ses dernières données sur l'emploi. Un sondage Reuters auprès d'économistes prévoit que les employeurs ont créé 9 200 emplois en septembre, ce qui représente un léger rebond après la perte d'environ 42 000 en août. Ces données constitueront le dernier aperçu du marché du travail dont disposera la Banque du Canada avant sa prochaine décision sur les taux d'intérêt le 28 octobre. La Banque centrale maintient un taux directeur inchangé de 2,25% depuis environ un an, mais les anticipations du marché ont évolué ces derniers temps, laissant entrevoir une légère augmentation de la probabilité d'une hausse dans un avenir plus proche qu'éloigné. Et le réseau Action Climat Canada, qui rassemble près de 200 organisations au pays, a publié un rapport sur les projets qui ont le potentiel de renforcer la sécurité énergétique et de rendre la vie des Canadiens plus abordable. Le document fait l'inventaire de 110 projets de production d'énergie propre ou de transport d'énergie en phase de préconstruction à travers le pays. L'un des objectifs de la démarche est de démontrer que le Canada peut réduire sa dépendance aux combustibles fossiles comme le pétrole, le gaz naturel et le diesel tout en stimulant l'économie. Par exemple, une ligne de transport d'électricité entre la Nouvelle-Écosse et le Nouveau-Brunswick générerait 587 emplois et 105 millions de dollars de PIB. C'est ce qui complète vos actualités Arsenal Media. Passez une bonne journée sur nos ondes.
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5: Le Canadien hier affrontait au Centre Bell les Prédateurs de Nashville. Le Canadien qui avait subi deux défaites consécutives avant le match d'hier. Tout semblait bien aller. Une première période du tonnerre. Le Canadien qui dominait les Prédateurs. À un certain moment, là, c'était comme 15-3 les tirs. Ça se poursuivait comme ça. Jusqu'à temps qu'à un moment donné, on ne sait pas pour quelle raison, ben la chaîne a un peu débarqué. Une couple de mauvaises pénalités et les Prédateurs sont revenus de l'arrière et finalement ont gagné 5-2. Bon, le pointage n'indique pas vraiment l'allure du match parce qu'il y a eu deux buts dans les filets déserts à la fin du match. Mais quand même, le Canadien a perdu. Troisième défaite consécutive.

0: personne.
1: Je ne l'avais pas, moi. Surtout, je veux pas manger ton coup d'épaule. On va écouter Martin Saint-Louis hier après le match.
2: Non, on méritait mieux que ça. 5 contre 5, c'est une meilleure game. Faut améliorer nos unités spéciales. C'est pas mal là.
1: Moi, ce qu'il faut que tu améliores, c'est surtout de pas pogner de pénalité parce que visiblement, je comprends pas. Le Canadien aurait dû fermer ça hier à 2-0. On aurait dû continuer. On aurait pu mettre 3-4-0 pour fermer le match. Ben, on a comme... OK, 2-0, là, on ferme le match puis on essaie de rester comme ça jusqu'à... Hey, on était en fin de première période. On aurait dû continuer de rouler sur les pauvres prédateurs qui étaient pas là en début de match. Bref, prochain match du Canadien, c'est samedi contre les Red Wings de Détroit. Du côté du baseball majeur, hier, il y avait un match, le dernier match de série, là, qui est pas encore terminé. Et les Guardians de Cleveland, finalement, ont égalisé la série. C'est maintenant 2-2 entre Cleveland et les White Sox de Chicago. Il y aura un match ultime samedi pour savoir qui va affronter les Rays en finale de la conférence américaine, de la Ligue américaine. Et sinon, dimanche, ça commence dans la nationale, les Dodgers de Los Angeles qui affrontent les Brewers à Milwaukee. Et dans le match traditionnel du lundi soir, du jeudi soir dans la NFL, Les Buccaneers de Tampa Bay ont gagné 24-16 contre les Cowboys de Dallas.
3: OK, Gilbert Dallam, ça va dans les prochaines très rares de lui jaser de ce match-là hier. Le Canadien qui va retrouver les Red Wings de Détroit demain samedi au Centre Bell. Après ça, les Sabres au Centre Bell. Puis après ça, sur la route du côté de Washington. C'est l'horreur pour les prochains jours pour les hommes de Martin Saint-Louis. On lui jase après Cameron Woodcombe. Voici Kingdom of Fear tout de suite. 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
2: La game. Oh. Pour à la game de ce matin, Gilbert Delorme est là. Salut Gilbert.
3: Comment ça va les gars ce matin?
2: Ça va bien toi?
3: Pas trop découragé de la défaite du Canadien hier, les boys?
4: Juste assez.
2: Non, mais pas découragé parce qu'on a vu des belles affaires en 5 contre 5. Moi, hier, quand j'ai vu les lignes sortir, j'ai fait « Ah, ouais ». OK, là, on a brassé la soupe. On a joué avec les lignes. Puis, tu sais, honnêtement, la deuxième, le deuxième trio, Josh Anderson, hier, il était partout.

0: Ouais, ce trio-là était très bon. Puis c'est malheureux parce que moi, je pense qu'on aurait dû se bâtir une avance là, peut-être insurmontable là, durant ce match-là, parce qu'on voit très bien pour un bout de temps. On a laissé les Preds rentrer dans la game avec des pénalités, puis ils ont un bon jeu de puissance. Ils vont bien jouer à rondelle, puis je complique pas la vue sur le jeu de puissance. On a vu ce qui est arrivé hier. Les gars devant le net, fait dévier des shots, puis tu peux pas vraiment défendre ça. Mais faut bâtir là-dessus. Moi, je pense que c'est faut bâtir là-dessus. Puis je parlais avec Fred avant de rentrer en onde. Il faut essayer de maintenir pour 60 minutes aussi. Là. Tu joues un club comme les Prédateurs de Nashville. C'est pas un. En toute honnêteté, là, puis en tout respect, c'est pas un gros club. Pile-le d'en face. Pile-le. Lâche pas, mets-le de la pression tout le temps et tout ça. On a joué un bon match, mais Colin Levin, ça nous prenait le killer goal à un moment donné. Ouais.
1: Josh Anderson l'avait au bout de son bâton, m'a amené cela là.
0: Ouais, mais ça c'était le but, ça c'était 2-2 à ce moment-là. C'était 2-2, il s'est échappé là, ouais. Vers la fin de la troisième période. Puis Josh a tellement souvent des échappés comme ça, mais il est Colin qui est
2: il est pas marqueur, hein.
1: Pas capable.
0: Ouais, il a de la misère à finir, mais tu sais, il joue une bonne game. Ouais. Il joue une bonne game, puis malheureusement, on a vu encore une fois un bâton paresseux là, de la part de Mike Matheson. Là. Il restait 4 minutes et 29 secondes à la game. C'est d'un patin du joueur des Preds dans zone neutre. Ça lui donne un power play. Puis ils ont un bon power play.
1: Sam Coase sait quoi faire, là.
0: Puis je peux pas dire ça. Les gars se dirigent devant le filet. Puis tu sais, puis Roman Yossi en arrière, lui, il se pose pas de questions. J'ai le puck, je l'envoie au net. Puis les gars vont se présenter devant le net. Puis on fait dévier des shots. Tu sais, deux fois, deux buts similaires hier. Tu sais, des déviations comme ça là. C'est malheureux parce qu'moi je pense qu'on méritait un meilleur sort.
2: La punition de Matheson, par exemple, ça commence dans la zone, il est tout seul, il essaye de passer, il y a deux joueurs là, il perd la puck à l'entrée de zone, là il revient pour essayer de racheter son erreur, puis là c'est là qu'il est obligé parce qu'il est en retard sur le gars, fait qu'il est obligé d'utiliser son bâton puis il l'utilise.
0: T'as raison, on essaie d'avoir peut-être d'en faire trop, puis Mike Matheson, tu sais, il a un bon patin, c'est sûr que la plupart du temps il va récupérer tout ça, mais en même temps, tu sais, faut gérer la game, Fred, de la bonne façon. T'sais, moi, en tout cas, comme défenseur, il reste en dedans 5 minutes à la game, c'est 2-2. Ben, je regrette si je prends pas de chance.
1: Oui.
0: Je prends pas de chance, je garde le jeu devant moi. Si j'ai le puck à la ligne bleue. T'sais, Lane Hudson le fait, mais il n'y a pas bien de gars dans la ligue qui peuvent faire des choses comme ça. Je prends pas de chance, mets le puck profondément, va travailler en fond de territoire. Puis ça allait quand même assez bien. Notre cycling game était bonne hier. T'sais, les gars, on avait des jambes. Là, on les ouvre la porte. C'est des buts gratis. C'est des buts sur le powerplay, c'est des buts gratis. Ils ont un bon jeu de puissance. Ils attendent juste ça, puis c'est ce qui est arrivé hier. Malheureusement, moi, dans le game, j'ai dit, Colin, c'est 2-2. À date, on domine, c'est 2-2. C'est pas correct, c'est pas normal, puis c'est une game dangereuse. Puis Fred, tu m'en parlais tout à l'heure avant de rentrer en onde, c'est ça qui arrive, tu sais. Un club qui joue sa route comme ça, là. Eux autres, là, ils jouent une game de route, là. On en anglais, vous avez ça, un road game, là. Nous autres, on reste accrochés jusqu'à temps qu'on reste accrochés. Et un moment donné, regarde, ils nous donnent une petite chance, une punition, on a un power play. Let's go, les boys, on peut gagner la game. Ils méritaient-tu la game? Peut-être pas, mais en même temps, c'est opportuniste au coton de la part des Prédateurs de Nashville.
1: Mais non, c'est sûr. Puis tu sais, dans tout ça, le Gibert, moi, ce que je retiens, c'est qu'on regarde le calendrier dans la Ligue nationale de hockey après 4 ou 5 matchs, dépendant des clubs. Les Sénateurs d'Ottawa sont premiers dans l'Atlantique, 3-1-0. Le Canadien est 7e, 1-2-1. Derrière le Canadien, les Wings qui viennent samedi. Toronto, 2-2-1. Tu sais, c'est comme pas le portrait espéré dans l'Atlantique après quelques matchs.
0: Ben non, non, pas vraiment. T'sais, on voyait pas ça du sérieux. Après 4 games, le Canadien, on le voyait pas là. On pensait, tu sais, ça nous prenait un départ canon. On n'a pas ça cette année, les gars. On n'a pas un départ canon cette année, là. Tu sais, fait que va falloir gagner du terrain, va falloir gagner, remporter les matchs qu'on doit gagner. C'est hier, là, les boys, là, hier, là, c'est une game qu'on se devait de gagner. Je comprends là qu'on a peut-être pas été chanceux, puis les Preds ont été vraiment opportunistes. Mais en même temps, tabarouette, là, hey, pèse sur le gaz, puis lâche pas. Ils touchaient pas au puck, les Prédateurs de Nashville, hier. Dans la première moitié de la game, ils touchaient pas au puck. C'était le temps de le plier d'en face, puis de se séparer pas mal, puis de s'en aller avec la victoire. Puis on les laisse. On les laisse s'accrocher. Une pénalité là. Hop, une autre pénalité là. On ça tue un peu le momentum du Canadien. Hop, un power play goal. Hey, on est encore dans le game. Tu sais, on se fait déclasser complètement, mais on est encore dans le game. Hey, on lâchera pas les boys. On lâchera pas. On a une chance d'aller chercher des points sur la route. Let's go, on y va. Tu sais, l'instinct du tueur là. Faut vraiment s'accaparer de l'instinct du tueur, puis quand on a une chance de lui plier dans la gorge, il faut lui plier dans la gorge, puis aller chercher le but qui va faire mal, le but qui va faire en sorte qu'ils vont se dire, ah, de la merde, donc je jouerai une autre fois, puis c'est terminé, bonsoir, à soir.
2: Mais Gilbert, c'est sûr, les prédateurs de la Jules, le Canadien de Montréal, tu sais, c'est de la faute à qui? Parce que le Canadien de Montréal, la moitié de la game avait 25 tirs, en ligne de même, s'ils continuaient, on finissait au poteau de 50, tellement on a fini à 34. Fait que la deuxième moitié de game, les Canadiens ont comme, c'est-tu le Canadien ou c'est les prédateurs qui ont dit, garde, on est encore dedans puis on pousse?
0: Ben, c'est plus les prédateurs qui étaient dedans puis, tu sais, on va pousser un petit peu plus puis en même temps, Fred t'accorde un but et dit, oh, tu joues pas de la même façon, tu étais un petit peu plus nerveux. Puis moi, j'aurais aimé que le Canadien continue à peser sur le gaz, tu sais, pendant toute la game parce que les prédateurs de Nashville, les gars, là, pour, je te dirais, là, pour un bon 37, il n'y avait pas de réponse. Il n'y avait pas de réponse pour le Canadien. La vitesse, l'exécution du Canadien, il n'y avait aucune vitesse. Il y avait un club sur la glace hier pendant une bonne partie de la game. Un club sur la glace, mais finalement, tabarouette, les Preds qui s'accrochent. On score un but là, on s'accroche. Oh, une autre punition, on en score un autre. C'est ça, les prédateurs de Nashville. Puis le Canadien, est-ce que c'est un manque de maturité? Il va falloir développer cet instinct du tueur-là, les gars. Puis quand on a la chance de en anglais, on dit de put the game away, là, de vraiment là, de fermer les livres, là, fermer les livres. Il va falloir fermer les livres parce que ça, là, c'est important pour un club qui espère avoir beaucoup de succès là, dans les séries.
1: Ouais, puis ça va être intéressant de voir comment Martin Saint-Louis va arranger son alignement pour demain contre les Wings. Est-ce qu'on garde la même chose vu que le deuxième trio a eu beaucoup de succès? J'ai bien hâte de voir comment on va sortir.
0: Moi, hier, les gars, tu sais, point positif, j'ai trouvé que, tu sais, Harbour, on savait pas s'il était pour jouer à la game, va-tu jouer, joueras-tu pas. Moi, j'ai trouvé qu'il y a eu un très bon match chez Harbour, Jacky. Ouais. Tu sais, il y a pas rien à dire, ça, tu vas me dire en fin de deuxième, là, tu sais, c'est des choses qui arrivent, mais tu sais, pour le restant, moi, j'ai trouvé qu'il a bien bougé sa rondelle, il a steppé up dans la zone neutre et tout ça, fait que ça, c'est encourageant. Fait que, tu sais, le fait de l'avoir laissé dans le line-up, puis d'y avoir donné de la glace, puis même, on l'a même utilisé un peu en désavantage.
1: Il était très bon hier.
0: Ouais, il était bon, fait que ça, c'est encourageant. C'est encourageant, mais en même temps, les gars, ça prend l'instinct du tueur. C'est à 2-0, mets ça 3-0. Bonsoir,
1: ouais,
0: la
1: ça,
0: on
1: c'est...
0: ferme les livres, on s'en va se coucher. That's it, that's all. Fait que...
2: Faut faire que ça soit toi qui allait montrer ça, Gilbert, parce que toi, tu l'as, l'instinct du tueur, Gilbert.
0: Ah, moi, il va dire une affaire, Fred, c'est un gros doux, moi, il faut pas trop de tueur.
2: Arrête, j'ai vu donner des cross-checks à Max Lalonde dans le studio avec les bâtons Sherwood, là. Ça, c'est sûr. T'es encore capable, Gilbert, arrête.
1: Hey, Gilbert, merci de ton temps, on se voit tantôt.
0: OK, bye les boys, salut.
1: Salut, Gilbert Lalonde. 7h16 minutes en musique, c'est Corias. Lendemain, lui, va en avoir un difficile. Mike Matheson, là.
2: Ouh, dur, là.
1: C'est pas son style, en plus. On écoute ça tout de suite. 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
1: 7h18 minutes dans vos 100 000 matins. Dans les prochaines minutes, est-ce que vous êtes généreux sur le pourboire? Si oui, où? Puis sinon, où? Dans quelle situation? Parce que là, le Québec va nous proposer une nouvelle loi, le projet de loi 72 sur le pourboire. Et la façon dont on nous présente le pourboire sur les terminaux, là, la machine qui fait en sorte que vous pouvez payer avec la carte, les options sont en train de changer. Puis il y a du monde qui sont vraiment pas heureux de ça. Je vais vous expliquer un peu, on s'en va où avec ça. Puis j'ai hâte de vous entendre là-dessus sur ce changement à venir dans nos habitudes de paiement pour les pourboires au Québec. On fait ça au retour, je sais pas.
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7: Bon vendredi, ici Louis-Philippe Arnoirel. Trois entreprises des Mascoutins se sont vues confirmer un soutien financier totalisant près de 17 600 $ dans le cadre du fonds d'aide aux entreprises de la MRC opéré par Saint-Hyacinthe Technopole. Ces contributions appuient des projets de démarrage, d'expansion et de transformation numérique représentant des investissements globaux de plus de 437 000 $. La boulangerie Les Six Pains a reçu 5 000 $ pour son implantation dans un nouveau local commercial à Saint-Marcel-sur-Richelieu cet automne. Eterna Blocks a reçu 10 000 $ afin de soutenir son démarrage, notamment le développement de son prototype, la protection de sa propriété intellectuelle et l'acquisition d'équipements. Finalement, Semences Beauregard bénéficie de 2 500 $ pour moderniser son processus de prise de commande. Quelques 415 personnes étaient rassemblées dimanche à Saint-Hyacinthe en marge de la 12e édition de la marche organisée par l'Association des stomisés de la Montérégie. Au total, avec l'événement tenu simultanément à Saint-Jean-sur-Richelieu, une somme de près de 40 000 $ a été amassée pour la cause, un nouveau record pour l'organisation. Il s'agit de 16 800 $ de plus que la dernière édition, qui n'était alors que dans les Mascoutins en 2025. Ces sommes doivent permettre de soutenir les initiatives d'accompagnement, d'information, de sensibilisation et de rapprochement auprès des personnes stomisées et de leurs proches. Et pour terminer, toujours à Saint-Hyacinthe, la ville a inauguré cette semaine le projet gagnant du budget participatif 2025, soit le nouveau parcours d'hébertisme dans le sentier 1 du parc Les Salines. L'initiative provient des sœurs Clara et Aurélie Laliberté et est réalisée avec un financement de 75 000 $. Il a été conçu pour les enfants âgés de 5 ans et plus et comprend 8 modules différents de niveau facile, intermédiaire et difficile. La ville rappelle d'ailleurs qu'il est toujours possible de soumettre un projet dans le cadre de l'édition 2026 du budget participatif. C'est ce qui complète vos actualités Arsenal Média. Passez une bonne journée sur nos ondes.
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8: Montérégie présentement, c'est pas chaud, c'est pas froid non plus. On est à 10 degrés pour Saint-Hyacinthe et les environs. On prévoit aujourd'hui un maximum à 13, ce qui est un petit peu en dessous des normales de saison. Pour aujourd'hui, on prévoit alternance soleil-nuage avec 40% de probabilité d'averse pour toute la journée. Risque d'orage aussi quelque part cet après-midi. Demain, c'est beaucoup mieux. C'est du soleil maximum 13. Dimanche, encore plus chaud, maximum 19, toujours avec du soleil. Lundi, ça risque d'être gris, mais au moins, on prévoit pas de pluie. 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Merci d'être là ce matin. Bonne journée. Tout le monde.
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12: Les options là pour boire, souvent là ça commence à 15%. J'ai vu des places que ça commençait à 18. Là, il y a un projet de loi présentement où ça fait en sorte que les gens qui travaillent à pourboire pourront en recevoir beaucoup plus. Je vous résume ça dans les prochaines minutes. Manquez pas Jean-François Dumas d'Influence Communication qui s'amène également dans une vingtaine de minutes.

0: des fois, on vous remet le terminal pour payer. Là, vous avez acheté n'importe quoi, puis vous êtes dans un service à la clientèle, un endroit où il y a un service à la clientèle au comptoir. Vous allez dans un café, puis là, on vous tend. Vous avez pris un café, une brioche, peu importe. Là, ils l'ont réchauffé, ils ont préparé ça, ils vous le donnent. Ils vous tendent le terminal. Et là, le terminal, ça dit 15 % bof, 18 % très bon, ou 20 % exceptionnel, ou 22 % exceptionnel. Ça va être interdit. Ça va être interdit. On ne pourra plus mettre des commentaires comme très bon, comme ci, comme ça. Ça va être neutre. Ça va être comme 15, 18, 20. Et on va calculer maintenant avant la taxe, le montant. Je donne un exemple. Si vous devez payer 10$ au restaurant, le pourboire suggéré de 15% sera désormais de 1,50. Avant l'adoption de la loi 72, c'est généralement calculé selon le total après les taxes. Fait que ça forçait le consommateur à débourser, justement.
1: À donner du type, c'est les taxes.
0: Ben, c'est ça. Fait que dans le fond, ton assiette est 20$, c'est 15% de 20$, pas de 20 plus les taxes.
1: Ouais.
0: Ce qui est vraiment pas de mauvaise chose. Dans le fond, on veut contrôler ça. On n'est pas encore capable de contrôler le minimum sur le terminal, parce qu'un commerçant pourrait mettre 22%, 25, 28, pourrait mettre ce qu'il veut, comme sur le terminal, sauf que le terminal est obligé de te proposer une autre option. Ça, c'est obligatoire. Si vous arrivez sur un terminal, on vous remet le terminal, il y a trois options, ça part à 20%, vous avez le droit de faire refuser, puis dire je t'en donne pas. Mais il doit avoir un bouton autre option que vous puissiez rentrer 12, 13, peu importe. Parce que c'est un peu rendu abusif.
1: Une façon bien simple de régler ça, Max, ça serait de, il y en a pas de suggestion. Tu sais, rentre le pourboire qu'il y a. C'est-à-dire que tu mets zéro, tu mets ce que tu veux en termes d'argent. Comme quand on payait cash.
0: Oui.
1: Tu sais, quand on payait cash, c'était simple, tu payais, du cash dans tes poches. OK, ben, j'ai un peu de screening. Ou bon, le restaurant, ça m'a coûté tant, ça me coûte 100$, ça m'a donné un 20 de plus parce que j'ai été bien servi. Fait que ça fait 120 au total. Merci beaucoup. C'est réglé. Fait que ça devrait être ça. Là, on a voulu simplifier un peu l'opération, mettre ça plus facile pour les gens pour qu'ils utilisent leur carte. Mais c'est ça, tu sais, ça devrait être, il y en a, devrait avoir aucune option. Ça, c'est mon opinion.
0: Ben, il devrait en avoir, puis ça devrait donner justement le choix de le faire ou de pas le faire, surtout au restaurant. Surtout au restaurant. Tu sais, moi, ce que j'ai hâte de voir, c'est vraiment comment on va gérer dans tout ça, tu sais, les restaurateurs qui, des fois, vont dépasser un peu la ligne dans la mesure où, tu sais, puis... Je comprends là que dans un resto, c'est pas facile. Je comprends que les employés sont payés à pourboire. Ça, on le comprend tous. On comprend tout ça. Mais à un moment donné, c'est que le consommateur, si tu veux qu'il revienne, faut pas non plus qu'il ait l'impression que tu le prends pour un cave.
1: Effectivement.
0: Fait qu'il y a beaucoup de ça là-dedans. Mais cette loi-là, la loi 72, a beaucoup de bons pour ça. Est-ce que vous typez beaucoup? Tu sais, mettons, Fred, c'est quoi? C'est-tu la qualité de la nourriture? C'est-tu le service?
1: Mettons, moi, c'est
0: au restaurant assis, là.
1: C'est le service. Ça a tout un rapport avec le service.
0: Parce que moi, il y a des restaurants qui sont excellents où j'ai eu un service de marde et je ne retournerai plus jamais. Jamais.
1: Vois-tu, ça déjà, c'est une bonne marque de dire, regarde, moi, je retourne plus là parce que c'est mauvais, j'ai été mal servi, peu importe la raison. En plus de ça, ben... Moi, j'ai de la misère parce que j'ai travaillé dans la restauration. Fait que de donner zéro parce que je suis pas satisfait de la bouffe, je suis pas satisfait du pourboire, m'a donné un strict minimum parce que maintenant, les serveurs et serveuses sont imposés sur 8% de leur vente totale.
0: Ouais,
1: je sais pas si c'est encore comme ça, mais moi, quand j'ai quitté la restauration, c'était comme ça. On nous avait imposé. Moi, j'ai travaillé des années à tu sais, le type n'était pas imposé zéro. Mais j'ai dit comment qu'on a fait de l'argent dans ce temps-là. Mais, fait que j'en donne toujours un peu. Mais si j'ai à donner vraiment pas beaucoup, je vais le dire pourquoi j'en donne pas beaucoup.
0: Ouais, c'est ça. Ouais, puis c'est normal.
1: La personne s'améliore un petit peu, tu sais. Essaye d'en avoir un peu plus la prochaine fois. Prends mes conseils, puis...
0: Moi, ça va être souvent juste un minimum. C'est arrivé récemment, on était dans un resto, puis c'était pas facile. Le resto, la bouffe était excellente, mais la serveuse, les moments, ça, c'était pas ça. Fait qu'on a laissé 15%, puis on est parti.
1: C'est quand même 15%. T'as quand même été généreux.
0: C'est le minimum pour moi, 15. C'est comme le minimum plancher là, que dans ma tête, c'est acceptable. Mais je suis curieux de vous lire un 855-407-2346. Est-ce que vous êtes généreux sur le pourboire? Et comment? Et qu'est-ce qui ferait en sorte que vous en donneriez moins ou que vous en donneriez pas? Écrivez-nous un 855-407-2346. Voici ma chanson préférée cette année à la radio. C'est Chris Stapleton avec Mumford & Sons. Ça s'appelle Ear. 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

0: Très hâte d'entendre Jean-François Dumont sur ce qui a retenu l'attention cette semaine. Est-ce que le Canadien a passé par-dessus la politique ou est-ce que la nomination du nouveau PM a passé par-dessus le Canadien? Parce que là, c'est les deux en même temps. Les élections lundi, le match d'ouverture du Canadien mardi.
1: Ça va être assez égal.
0: J'ai hâte de voir ça se situe où. Jean-François Dumont d'Influence Communication s'amène avec nous autres dans les prochaines minutes. Restez là.
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15: Voici l'info travaux de la ville de Saint-Hyacinthe pour la semaine du 5 au 10 octobre. 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Pour tous les détails, rendez-vous sur le site internet de la ville de Saint-Hyacinthe.
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3: Très content de lui jaser, Jean-François Dumont, Influence Communication. Salut!
4: Salut, ça va bien?
3: Hey, écoute, la campagne électorale est terminée. On est parti pour au moins 18 mois, fait qu'on est correct.
4: Hey, franchement.
3: As-tu déjà vu ça de ton vivant, toi, Jeff, un parti passé d'une soixantaine de sièges à Zorro?
4: Non, j'avoue que c'est fort, tu sais, je veux dire, j'ai un des bons gags que j'ai vu, tu sais, on a vu toutes sortes d'affaires sur les réseaux sociaux cette semaine, c'était pas Coke Zéro, c'était CAC Zéro.
3: La CAC Zéro, ah ça c'est bon.
4: Mais heureusement c'est fini, enfin c'est terminé la fameuse campagne électorale, les mêmes thèmes sont venus à peu près tout le temps au courant de la campagne, mais il y a une chose qui m'a frappé. C'est que peu importe la région, les régions ont été évincées de la campagne électorale.
3: Ouais.
4: Les campagnes, ça a été la même chose. La pauvreté, les autochtones, les aînés, les jeunes, tous des thèmes liés au tissu social qui ont été évincés au profit de quoi? Ben de la souveraineté, mais de la souveraineté comme étant un épouvantail, parce que c'est pas les péquistes qui ont parlé le plus de souveraineté, ce sont leurs adversaires, bien sûr. L'économie, la culture, la langue, la santé. Ça a été dominant tout au long de la campagne, mais ça a été une campagne plate. Dans le sens que on n'a pas appris grand-chose, il n'y a pas eu vraiment de projet de société. On remplissait des trous, on a parlé de Donald Trump pendant toute la campagne, oui, mais des choses qui nous intéressent, qui nous touchent, et nous, en région, de sentir que les politiciens sont là pour nous parler, mais également avec un projet de société à nous proposer, non, ça c'est pas arrivé. Fait que, il était temps que la campagne se termine, il était temps qu'on passe à d'autres choses. Et la semaine prochaine, vous allez voir, à chaque semaine, il y en a qui se mettent le pied dans la bouche et disent des niaiseries dans les médias. On va en parler, ça va faire différent de la campagne électorale qui était bien plate, qui était temps que ça finisse.
3: Ouais, assurément. Puis tu sais, dans les thèmes qui sont ressortis, tu nous as préparé un palmarès des nouvelles qui ont retenu l'attention dans la campagne électorale.
4: Oui, mais et essentiellement, la nouvelle dans la campagne isolément, parce qu'un thème, c'est un ensemble de nouvelles qui sont regroupées, et les nouvelles dont on a le plus parlé, la nouvelle numéro un, ça a été le vote par anticipation. C'est même pas le scrutin, vote par anticipation avant l'élection, avant le jour du scrutin du 5 octobre. Après ça, c'est les chefs qui se préparaient au dernier débat. L'autre, c'est les débats précédents à TVA et Nouveau. Les allégations d'ingérence américaine. Comme tu vois, on regarde tout ça, là. Il n'y a rien pour les régions. Il n'y a rien pour nous autres. Il n'y a rien pour la Montérégie. Il n'y a rien pour n'importe quelle région partout au Québec. Il n'y a rien non plus pour les candidats régionaux. Donc, les gens qui nous écoutent, je comprends qu'à un moment donné, on devient sceptique. Puis je comprends à un moment donné qu'on devient un peu... On est déçu de nos politiciens, de notre classe politique, mais également de la façon... Parce que là, tout ce que je vous dis, c'est pas nécessairement juste la faute aux politiciens, c'est également de la faute aux médias. Parce que les médias qui... Donc, tout ça fait en sorte qu'on se détache, on se démotive, on se démobilise, malheureusement.
3: Mais, Jeff, c'est pas un peu normal dans une campagne comme celle-là de parler des grands enjeux globaux pour la province au complet, puis après ça, une fois les candidats élus, de là retourner sur le terrain puis le gérer dossier, par région. Tu sais, Bernard Drinville, je pense qu'il en a parlé, là, après avoir mangé une retentissante volée, là, on lui a posé la question, le troisième lien, est-ce que cette nuit, c'est sûr que ça va nuit, c'est sûr que ça nuit à Carre. Je continue à dire que le troisième lien, pour les gens de Québec, eux autres, c'est un dossier local. Puis après ça, de région en région, il y a peut-être d'autres choses qui retiennent l'attention dans différents villages du Québec, mais quand c'est la campagne, c'est un peu normal qu'on parle de la province en général?
4: Oui, sauf que, je te donne un exemple. Je parlais à des collègues à toi du réseau tantôt sur la Côte-Nord. Ils n'ont pas eu de visite d'un chef une fois.
3: Ouais.
4: Personne. Ah, rien. Fait que non seulement les candidats régionaux faisaient pas partie du paysage médiatique, mais même plus que ça, la région en tant que telle, personne s'y est intéressé, on l'a oublié, on l'a mis de côté. Et c'est pas la seule région comme ça pendant toute la campagne. Et c'est ça le point, c'est que avant, dans les médias régionaux, il y avait plus de place pour les candidats régionaux. Et maintenant, on a comme McDonaldisé la campagne. C'est le même Big Mac qu'on sert partout, c'est le même chef qu'on sert partout. En fait, on s'intéresse très peu aux candidats, mais on te met le chef parce que c'est comme si c'est une grosse campagne de pub. Et finalement, le produit, c'est le chef. Et de sorte que beaucoup de gens qui sont allés voter voient les candidats apparaître sur les bulletins de vote. Et n'eût été des pancartes, Les gens n'auraient même pas su c'était qui des candidats qui s'offraient à eux. On leur a présenté les chefs pendant toute la campagne. Quand c'est le temps de voter, on voit un candidat qu'on n'a pas vu une seule fois dans la campagne. Ouais. En tout cas, moi, chez moi, je travaille de la maison la plupart du temps. Il n'y en a pas un qui est venu sonner et je suis certain que dans bien des cas, ça a été un peu la même chose. Les candidats, on les a pas assez vus dans la campagne.
3: Assurément, mais tu sais, il y en a qui ont tenté par le biais des médias sociaux de se faire remarquer. C'est pas tout le monde qui est bon là-dedans ou à peu près, mais c'est la nouvelle façon d'aller chercher le monde. Là.
4: Ah oui, tout à fait, tout à fait. Puisqu'on parle du caractère éphémère de la campagne, c'est-à-dire les candidats et les médias. Je t'ai préparé un petit tableau qui pour moi est très révélateur de l'espérance de vie, de la faiblesse des nouvelles. Parce qu'aujourd'hui, en 2026, Max, on nous sert dans les médias, à l'intérieur du premier 24 heures, on sert de plus en plus de nouvelles, mais on les sert de moins en moins longtemps.
3: Ouais.
4: C'est-à-dire que il y a 20, 30, 40 ans, tu avais 85% des nouvelles qui mouraient en 3 jours. Aujourd'hui, tu as 85% des nouvelles qui meurent la première journée, dont 75% en 2 heures seulement. C'est-à-dire qu'on est bombardé de plus en plus de nouvelles et d'informations. On sait de plus en plus d'affaires, mais on n'a pas le temps de les comprendre.
3: C'est incroyable.
4: Autrement dit, toi, là, avec moi, là, on se parle le matin à la radio, là, on pourrait parler de n'importe quel sujet, mais pas longtemps. Parce qu'on est en surface, on surfe de plus en plus sur la connaissance. On a de moins en moins de temps pour comprendre, pour faire nôtre la nouvelle, pour pouvoir l'intégrer, pour pouvoir porter un jugement. Non, parce que, écoute, quand tu penses que dans les réseaux sociaux, c'est encore pire, tu as 95% des mots-clés qui vivent et meurent en 1 minute et moins.
3: Hey, c'est incroyable.
4: Alors, on en arrive avec des chiffres qui sont effarants parce que on nous bombarde de plus en plus de nouvelles. Le produit, c'est la nouvelle, donc on t'en donne en masse pour te garder captif. Mais là, on est tout de suite rendu à autre chose. T'as pas le temps de te forger une opinion, t'as pas le temps de comprendre avec détail la nouvelle. On est rendu à d'autres choses. Puis après ça, on se dit, hey, on oublie vite, hein, c'est vrai, cette année est arrivée telle affaire aussi. On a complètement oublié ça. Oui, parce que les nouvelles disparaissent très vite. Et nous, comme citoyens qui écoutons les nouvelles à la radio, les journaux, la télé, à un moment donné, il y a une limite à ce que notre intelligence peut gober et surtout digérer et analyser. Et malheureusement, on se retrouve dans des situations comme ça où la plupart des nouvelles vivent et meurent beaucoup trop vite pour qu'on puisse même nous-mêmes les expliquer et les comprendre.
3: Non, c'est ça. Très bon, Jeff. Merci beaucoup.
4: Salut, bye. Bonne
3: journée. Salut, bonne journée. Hey, écoute, c'est fou. Le temps de vie des nouvelles, moi, ça me fascine. Toujours intéressant de parler à Jean-François Dumas d'Influence Communication. Hey, on avait promis qu'on le ferait. C'est là qu'on va le faire. On va jouer à char électrique ou char à gaz.
5: Oh, oui.
3: Vers 8h05 ce matin.
5: Ça va être drôle, ça.
3: On va vous donner des personnalités connues. Il faudra décider si, selon vous, ils ont un char électrique ou un char à gaz. On fait ça. Mais juste avant la musique, Greenwoods avec Tempête, tout ça.

0: Greenwoods avec Tempête dans vos 100 000 matins. Et si vous avez des noms à nous proposer pour qu'on joue avec, on va le faire dans les prochains, mais j'ai sorti une liste de noms de personnalités connues qui vont se soumettre au quiz. Char à gaz ou char électrique?
1: Toi ou Chat GPT?
0: Un mix. J'ai pris des noms proposés par Chad, j'en ai mis aussi.
1: Là, au moins un peu de travail là-dessus, de toi, parfait.
0: Ça m'a pris 10 secondes. Attends, merci. C'est réglé, on fait son retour dans vos 100 000 matins, restez là.
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3: Bon vendredi, ici Louis-Philippe Arnoy-Harel. Le nouveau chef de l'opposition officielle à l'Assemblée nationale, Charles Milliard, a réuni ses troupes hier sur la rive sud de Montréal. Il n'a pas fermé la porte à une réforme du mode de scrutin, estimant que la formation d'un gouvernement avec 28% du vote pose des questions légitimes. Monsieur Milliard dit vouloir collaborer avec le gouvernement de Paul Saint-Pierre Plamondon, tout en rappelant que la confiance de l'opposition officielle se mérite. Il écarte toutefois le débat sur l'abolition de la monarchie, qu'il qualifie de dossier identitaire de diversion, et se concentre désormais sur la formation de son cabinet fantôme. Statistique Canada publiera ce matin ses dernières données sur l'emploi. Un sondage Reuters auprès d'économistes prévoit que les employeurs ont créé 9 200 emplois en septembre, ce qui représente un léger rebond après la perte d'environ 42 000 en août. Ces données constitueront le dernier aperçu du marché du travail dont disposera la Banque du Canada avant sa prochaine décision sur les taux d'intérêt le 28 octobre. La Banque centrale maintient un taux directeur inchangé de 2,25% depuis environ un an, mais les anticipations du marché ont évolué ces derniers temps, laissant entrevoir une légère augmentation de la probabilité d'une hausse dans un avenir plus proche qu'éloigné. Et le réseau Action Climat Canada, qui rassemble près de 200 organisations au pays, a publié un rapport sur les projets qui ont le potentiel de renforcer la sécurité énergétique et de rendre la vie des Canadiens plus abordable. Le document fait l'inventaire de 110 projets de production d'énergie propre ou de transport d'énergie en phase de préconstruction à travers le pays. L'un des objectifs de la démarche est de démontrer que le Canada peut réduire sa dépendance aux combustibles fossiles comme le pétrole, le gaz naturel et le diesel tout en stimulant l'économie. Par exemple, une ligne de transport d'électricité entre la Nouvelle-Écosse et le Nouveau-Brunswick générerait 587 emplois et 105 millions de dollars de PIB. C'est ce qui complète vos actualités Arsenal Media. Passez une bonne journée sur nos ondes.
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5: Le Canadien de Montréal hier recevait au Centre Bell les Prédateurs de Nashville. Tout allait bien jusqu'à la moitié du match. On ne sait pas pourquoi. Le Canadien était tout fleu, tout flambe. Première période du tonnerre. Fowler arrête tout. L'autre gardien de l'autre bord aussi, ou presque. Là. Le Canadien qui domine les Prédateurs de Nashville. À un certain moment, là, les tirs, c'est comme 25 à 8. Mais finalement, ben tranquillement pas vite, les Prédateurs de Nashville sont venus dans le match, surtout grâce à deux buts en avantage numérique. Tu sais, ils ont pas de club à part un avantage numérique où là, ben t'as Yossi, t'as Forsberg, t'as O'Reilly, t'as Stamkos. Tu sais, t'as des gars d'expérience, fait que tu pouvais pas leur donner des avantages numériques comme ça. Bref, les Canadiens ont perdu, troisième défaite consécutive. Là, on va falloir se reprendre. Samedi, c'est les Red Wings de Détroit qui sont au Centre Bell. Mardi prochain, ce sera les Sabres de Buffalo. Fait que let's go, go Habs go. Hein, oui. Tu sais, c'est pas là, on panique pas là parce que c'est le début de la saison. Mais quand même, il y a certaines petites inquiétudes là, qui commencent à monter, surtout quand tu perds trois games en ligne. C'est pas... mettons qu'on peut s'inquiéter un petit peu. Dans le baseball majeur, hier, il restait une série à

0: pas à toi, à mon âge, là, des 5 puis des 6, ça se ressemble pas mal.
1: Oui, un 5, c'est un 6 à l'envers, hein?
0: Hein? Un 5, c'est...
1: Avec la boule en haut, pis tout
0: mais non,
1: ça.
0: Mais tu sais, pas un 9, là, tu connais pas de dyslexique, là. Un 5, un 6, c'est... Un jour, tu vas y arriver,
1: oui,
0: tu vas
1: voir
0: qu'il y a des affaires qui se mélangent rendu à mon âge. Donc, ce match du jeudi soir, pour commencer la semaine 5 dans la NFL, les Buccaneers de Tampa Bay ont battu les Cowboys de Dallas 24-16.
1: OK, il est à 8h04 dans les prochaines minutes. On va jouer à char à gaz ou char électrique. Je vous nomme des personnalités connues et vous me dites qui est, en fait, Fred. Ouais. Selon vous, c'est char à gaz ou char électrique. Puis j'en ai des bonnes. J'ai hâte de vous entendre.
0: Je suis certain que
1: c'est. J'ai hâte de vous entendre là-dessus. On fait ça après. Hey, Alien and Farm.
0: Non, pas de
1: ça. Alors, ça s'en vient, c'est avec Smooth Criminal, putain. Ça, c'est encore mieux, mais ça, Suburb 69, Brian Adams.

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1: J'aime beaucoup ce jeu-là parce que j'avais joué avec Olivier maintenant. Olivier devait remplacer quelque chose. On avait joué à lait de vache ou lait d'avoine. Qu'est-ce que les gens mettent dans leur café par rapport à qui ils sont, à l'image qu'on a d'eux? Parce que souvent, tu regardes quelqu'un et tu fais... C'est-tu vraiment la face que j'ai? C'est-tu vraiment ça? Ça vaut-tu la peine?
2: Ouais.
1: Est-ce qu'on peut juger les gens réellement là-dessus? Et là, j'ai demandé à ChatGPT, j'en ai sorti quelques-uns, de me proposer des personnalités connues. Et on va se demander ensemble si cette personne-là conduit un char électrique ou

0: par gaz.
1: Parfait.
0: Avec ce qu'on pense de cette personne-là.
1: All right.
0: Partons, Patrick Huard.
1: Ah, un char à gaz.
0: Char à gaz aussi, je pense.
1: Char à gaz, là, Patrick Huard.
0: Pas mal sûr.
1: C'est fait un peu mal, Patrick Huard, là.
0: Véronique Cloutier.
1: Oh, ça c'est bon ça. Non, véhicule électrique, je dirais.
0: Ouais, une Suzuki. Ouais. Elle a fait des pubs de Suzuki dans le temps.
1: Il y a bien, bien longtemps, puis c'était mauvais, là.
0: OK. Moi, je vais dire char électrique, moi aussi. OK. Georges Saint-Pierre.
1: Ah, ça, c'est une bonne question.
0: Moi, je pense pas qu'il est temps, genre, avec gros pick-up pis la grosse affaire.
1: Non, moi, non. Je pense qu'il est plus char de lui. Flasheux, mais je pense qu'il est quand même à l'essence. Je vois mal Georges Saint-Pierre. Tu sais, il me semble qu'il faut que ça, quand même un peu de...
0: Non, ouais, je pense que oui. Je pense que c'est char à gaz.
1: Okay.
0: Jacques Villeneuve.
1: Char à gaz. Ben là, ça se peut, tu peux pas. Un pilote de, quoi que, non, mais, puis moi, j'avais déjà entendu, j'avais bien été impressionné au début des véhicules électriques, Jacques Duval. Le regretté Jacques Duval, imminent, chroniqueur automobile, a dit, non, tout le monde devrait avoir des véhicules électriques. En plus de ça, ça marche, là. Tu sais, c'est comme, c'est pas une auto à essence, faut que, quand t'allumes la lumière chez vous, là, la lumière, elle s'allume tout de suite, faut que là, elle monte pas tranquillement. Fait que ça se représente aussi au niveau de la pédale. Fait que ça marche, un char électrique.
0: OK. Fait que ça,
1: mais je dirais quand même, Jacques peut-être électrique, Gilles à gaz à vie.
0: Gabriel Nadeau-Dubois.
1: Un Bixi.
0: On peut se mettre comme une auto d'un choix.
1: Oui, c'est ça. Exactement.
0: Ça va être comme une auto.
1: Ouais, c'est quelque chose de genre.
0: Paul Saint-Pierre Plamondon.
1: Ouais, électrique, je dirais.
0: Électrique, ouais, je pense, ouais, pour les nouveaux PM. Ouais, je pense que oui.
1: Je dirais que la majeure partie des politiciens, là, si t'en as d'autres, là, sont toutes pas mal électriques.
0: Ça dépend. Justin Trudeau, moi, j'aurais dit assis à côté de Katy Perry, qu'elle chauffe un char à gaz.
1: Ouais, elle est plus masculine que lui.
0: LeBron James.
1: Wow, non, ça roule en gros char à gaz.
0: Ça roule en gros, Rolls-Royce.
1: Avec bien de la place pour ses jambes.
0: Je vois pas LeBron James chercher son application une place pour aller se brancher quand il fait de la route.
1: Non, moi non plus. C'est...
0: hey, celle-là, je la trouve vraiment bonne. Mon autre Grenoble.
1: Oh boy.
0: Un gros pick-up.
1: Hey, ça dépend. Si c'est Alexandre au sein... En pick-up. Mais mon Grenoble. Ouf.
0: Une Leaf.
1: Ouais, ou une Beetle avec des cils. Rose. T'es rose flash, là.
0: La perruque rentre pas dans le char. Guy Lepage.
1: Ah, Guy Lepage.
0: Char à gaz.
1: Char
0: électrique.
1: Char électrique. Conscient, image un peu.
0: Je pense que oui.
1: Plateau, ouais, c'est cool.
0: Éric Lapointe.
1: Je te dirais pas ce qu'il fait avec le gaz, lui. C'est sûr qu'Éric Lapointe est char à gaz,
0: je pense. Marimé
1: à électrique.
0: Je pense que c'est char électrique pour Marimé. OK, bon, Lewis Hamilton. Lewis Hamilton,
1: mais non,
0: char
1: mais
0: à gaz, c'est ça.
1: Quoique, mais je pense que...
0: Pierre Bruneau.
1: Ouf, c'est une bonne question. En vélo, lui aussi. C'est un vélo.
0: Pierre Lavoie, les deux, un arrêt de l'autre.
1: Allons-y donc, yes sir.
0: OK, Pierre Houd.
1: Je le dirais électrique, moi.
0: Je pense que oui, je pense que c'est...
1: Doux. T'es un bon commentateur de sport, mais quand même doux au volant.
0: Oui, je pense que
1: c'est une personnalité quand même un peu douce en dehors des ondes.
0: Karen Lemar, avec qui on a fait de la radio l'année passée.
1: Ah, elle a à gaz.
0: C'est genre à gaz.
1: Je dirais à gaz. Là.
0: C'est genre à gaz.
1: Elle a frappé une balle de golf, elle conduit à gaz, c'est sûr.
0: Et on termine avec celle-là, Céline Dion.
1: Elle conduit pas, elle.
0: Non, elle conduit pas.
1: Elle s'assoit dans le char que quelqu'un va y présenter.
0: Qu'on lui presse.
1: Ouais, c'est on ouvre la porte, Céline, électrique ou à gaz? Oh,
0: c'est là-dedans que tu t'en vas à l'hôtel.
1: Voilà.
0: Ouais, fait que non, mais j'aime ça ce jeu là, le jeu des perceptions des fois. J'avais Martin et Matt aussi. Martin et Matt, c'est...
1: Moi, je dirais à gaz.
0: Ouais, je pense que c'est à gaz.
1: Ouais.
0: OK, à musique de suite, c'est mon voisin, voici les frères.

0: Gorsman. 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
1: Baba Dobbs, nice. 8h16 minutes en beau ensemble le matin. Gilbert Delorme, semaine dans les prochaines. On va parler évidemment du Canadien. Hier, défaite à la maison contre les Prédateurs de Nashville. Est-ce que le Canadien va se relever demain contre Détroit? Très hâte d'entendre Gilbert Delorme dans la game. Avec ça, manquez pas également Lara Gonzalez sur l'heure du lunch avec nous autres dès midi ici à O.
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4: 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Restez là dans quelques minutes, c'est Gilbert Delorme qui s'amène sur la glace pour la game. 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
11: Bon vendredi, ici Louis-Philippe Arnoirel. Trois entreprises des Mascoutins se sont vues confirmer un soutien financier totalisant près de 17 600 $ dans le cadre du fonds d'aide aux entreprises de la MRC opéré par Saint-Hyacinthe Technopole. Ces contributions appuient des projets de démarrage, d'expansion et de transformation numérique représentant des investissements globaux de plus de 437 000 $. La boulangerie Les Six Pains a reçu 5 000 $ pour son implantation dans un nouveau local commercial à Saint-Marcel-sur-Richelieu cet automne. Eterna Blocks a reçu 10 000 $ afin de soutenir son démarrage, notamment le développement de son prototype, la protection de sa propriété intellectuelle et l'acquisition d'équipements. Finalement, Semences Beauregard bénéficie de 2 500 $ pour moderniser son processus de prise de commande. Quelques 415 personnes étaient rassemblées dimanche à Saint-Hyacinthe en marge de la 12e édition de la marche organisée par l'Association des stomisés de la Montérégie. Au total, avec l'événement tenu simultanément à Saint-Jean-sur-Richelieu, une somme de près de 40 000 $ a été amassée pour la cause, un nouveau record pour l'organisation. Il s'agit de 16 800 $ de plus que la dernière édition, qui n'était alors que dans les Mascoutins en 2025. Ces sommes doivent permettre de soutenir les initiatives d'accompagnement, d'information, de sensibilisation et de rapprochement auprès des personnes stomisées et de leurs proches. Et pour terminer, toujours à Saint-Hyacinthe, la ville a inauguré cette semaine le projet gagnant du budget participatif 2025, soit le nouveau parcours d'hébertisme dans le sentier 1 du parc Les Salines. L'initiative provient des sœurs Clara et Aurélie La Liberté et est réalisée avec un financement de 75 000 $. Il a été conçu pour les enfants âgés de 5 ans et plus et comprend 8 modules différents de niveau facile, intermédiaire et difficile. La ville rappelle d'ailleurs qu'il est toujours possible de soumettre un projet dans le cadre de l'édition 2026 du budget participatif. C'est ce qui complète vos actualités Arsenal Média. Passez une bonne journée sur nos ondes.
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12: Montérégie, il me semble qu'après une semaine ordinaire de météo, on est dû pour un beau week-end. On est chanceux, c'est ce qu'on prévoit pour en fin de semaine. Aujourd'hui, c'est pas encore tout à fait ça, là, mais en fin de semaine, c'est super beau. Aujourd'hui, on prévoit alternance soleil-nuage avec 40% de probabilité d'averse. Risque d'orage aussi quelque part cet après-midi. Maximum 13. Présentement, on est à 12 degrés pour Saint-Hyacinthe et les environs. Demain, c'est super beau. Soleil maximum 13. Dimanche, soleil maximum 19. Lundi, ça risque d'être gris, mais au moins, on prévoit pas de pluie. 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Et manquez pas notre chronique boutique avec Sabrina Bernier dans à peu près une quinzaine de minutes. 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
2: 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Oh. Pour la game de ce matin, Gilbert Delorme est là. Salut Gilbert.
3: Comment ça va les gars ce matin?
2: Ça va bien toi?
3: Pas trop découragé de la défaite du Canadien hier les boys?
4: Juste assez.
2: Non, mais pas découragé parce qu'on a vu des belles affaires en 5 contre 5. Moi hier quand j'ai vu les lignes sortir, j'ai fait « Ah ouais ». OK, là, on a brassé la soupe. On a joué avec les lignes. Puis, tu sais, honnêtement, le deuxième trio, Josh Anderson, hier, il était partout.
3: Ouais. Ce trio-là était très bon. Puis, c'est malheureux parce que moi, je pense qu'on aurait dû se bâtir une avance, là, peut-être insurmontable, là, durant ce match-là, parce qu'on voit très bien pour un bout de temps. On a laissé les Preds rentrer dans la game avec des pénalités, puis ils ont un bon jeu de puissance, ils vont bien bouger à la rondelle, puis je complique pas la vue sur le jeu de puissance, t'sais. On a vu qu'est-ce qui est arrivé hier. Les gars devant le net, fait dévier des shots, puis tu peux pas vraiment défendre ça, mais faut bâtir là-dessus. Moi, je pense que c'est faut bâtir là-dessus, puis je parlais avec Fred avant de rentrer en onde, faut essayer de maintenir pour 60 minutes aussi, là. Tu joues un club comme les Prédateurs de Nashville, c'est pas un, tu sais, en toute honnêteté, là, puis en tout respect, c'est pas un gros club. T'sais, pile-le d'en face, pile-le, lâche pas, mets-le de la pression tout le temps et tout ça. T'sais, on a joué un bon match, mais Colin Levin, ça nous prenait le killer goal à un moment donné. Ouais. T'sais, c'est deux...
2: Josh Anderson l'avait au bout de son bâton, m'a amené cela, là.
3: Ouais, mais ça, c'était le but. Ça, c'était 2-2 à ce moment-là. C'était 2-2, il s'est échappé là, ouais. Vers la fin de la troisième période. Puis Josh, il a tellement souvent des échappés comme ça, mais il est Colin qui est...
4: Il est pas marqueur, hein?
2: Pas capable.
3: Ouais, il a de la misère à finir. Mais tu sais, il joue une bonne game. Ouais. Il joue une bonne game, tu sais. Puis malheureusement, on a vu encore une fois un bâton paresseux là, de la part de Mike Matheson. Là. Il restait 4 minutes et 29 secondes à la game. C'est d'un patin du joueur des Preds dans son neutre. Ouais. Ça lui donne un power play. Puis ils ont un bon power play.
2: Sam Coase sait quoi faire, là.
3: Ben, mais pas rien que ça. Les gars se dirigent devant le filet. Puis tu sais, Roman Yossi est derrière. Lui, il se pose pas de questions. Je fais le puck, je vais l'envoyer au net. Puis les gars vont se présenter devant le net. Puis on fait dévier des shots. Tu sais, deux fois, deux buts similaires hier. Tu sais, des déviations comme ça, là. C'est malheureux parce qu'on je pense qu'on méritait un meilleur sort.
4: La punition de Matheson, par exemple, ça commence dans zone, il est tout seul, il essaye de passer, il y a deux joueurs là, il perd la puck à l'entrée de zone, là il revient pour essayer de racheter son erreur, puis là c'est là qu'il est obligé parce qu'il est en retard sur le gars, fait qu'il est obligé d'utiliser son bâton puis il l'utilise.
3: T'as raison, on essaie d'avoir c'est peut-être d'en faire trop, puis Mike Matheson, il a un bon patin, c'est sûr que la plupart du temps il va récupérer tout ça, mais en même temps, tu sais, faut gérer la game, Fred, de la bonne façon. Tu sais, moi, en tout cas, comme défenseur, il reste en dedans 5 minutes de la game, c'est 2-2. Ben, je regrette si je prends pas de chance.
4: Non, oui.
3: Tu sais, je prends pas de chance, je garde le jeu devant moi, tu sais, si j'ai le puck à la ligne bleue. Tu sais, Lane Hudson le fait, mais tu sais, il y a pas ben 20 gars dans la ligue qui peuvent faire des choses comme ça. Il prend pas de chance, mets le puck profondément, va travailler en fond de territoire. Tu sais, puis ça allait quand même assez bien, tu sais, notre cycling game était bonne hier, tu sais, les gars, on avait des jambes.
2: Mais,
3: là, on les ouvre la porte. C'est des buts gratis. C'est des buts sur le powerplay, c'est des buts gratis. Ils ont un bon jeu de puissance. Ils attendent juste ça. Puis c'est ce qui est arrivé hier. Malheureusement, moi, dans la game, j'ai dit, Colin, c'est 2-2. À date, on domine, c'est 2-2. C'est pas correct, c'est pas normal. Puis c'est une game dangereuse. Puis Fred, tu m'en parlais tout à l'heure avant de rentrer en onde. C'est ça qui arrive, tu sais. Un club qui joue sa route comme ça, là, eux autres, là, ils jouent une game de route. Là. En anglais, ils avaient ça, un road game. Là. Nous autres, on reste accrochés jusqu'à temps qu'on reste accrochés. Et un moment donné, oh, regarde, ils nous donnent une petite chance, une punition, on a un power play. Let's go, les boys, on peut gagner la game. Ils méritaient-tu la game? Peut-être pas, mais en même temps, c'est opportuniste au coton de la part des Prédateurs de Nashville.
2: Mais non, c'est sûr. Puis tu sais, dans tout ça, le Gilbert, moi, ce que je retiens, c'est qu'on regarde le calendrier dans la Ligue nationale de hockey après 4 ou 5 matchs, dépendant des clubs. Les Sénateurs d'Ottawa sont premiers dans l'Atlantique, 3-1-0. Le Canadien est 7e, 1-2-1. Derrière le Canadien, les Wings qui viennent samedi. Toronto, 2-2-1. Tu sais, c'est comme pas le portrait espéré dans l'Atlantique après quelques matchs. Là.
3: Ben non, non, pas vraiment. T'sais, on voyait pas ça du dessus. Après 4 games, le Canadien, on le voyait pas là. On pensait, tu sais, ça nous prenait un départ canon. On n'a pas ça cette année, les gars. On n'a pas un départ canon cette année, là. Tu sais, fait que va falloir, tu sais, va falloir gagner du terrain, va falloir gagner, remporter les matchs qu'on doit gagner. Tu sais, hier, là, les boys, hier, là, c'est une game qu'on se devait de gagner. Je comprends, là, qu'on a peut-être pas été chanceux, puis les Preds ont été vraiment opportunistes. Mais en même temps, tabarouette, là, hey, pêche sur le gaz, puis lâche pas. Ils touchaient pas au puck, les prédateurs de Nashville, hier. Dans la première moitié du game, de la game, ils touchaient pas au puck. C'était le temps de le plier d'en face, tu sais, puis de se séparer pas mal, puis de s'en aller avec la victoire, puis on les laisse s'accrocher. Une pénalité là. Hop, une autre pénalité là. On s'accue un peu le momentum du Canadien. Hop, un power play goal. Hey, on est encore dans le game. T'sais, on se fait déclasser complètement, mais on est encore dans le game. Hey, on lâchera pas, les boys. On lâchera pas. On a une chance d'aller chercher des points sur la route. Let's go, on y va. T'sais, l'instinct du tueur, là, faut vraiment s'accaparer de l'instinct du tueur. Puis quand on a une chance de le plier dans la gorge, il faut le plier dans la gorge puis aller chercher le but qui va faire mal, le but qui va faire en sorte qu'ils vont se dire « Ah, de la merde, on jouera une autre fois, puis c'est terminé, bonsoir, à soir. »
4: Gilbert, c'est sûr, les prédateurs de la Jules, le Canadien de Montréal, tu sais, c'est de la faute à qui? Parce que le Canadien de Montréal, la moitié de la game, avait 25 tirs. En ligne de même, s'ils continuaient, on finissait au poteau de 50. Tellement, on a fini à 34. Fait que la deuxième moitié de game, les Canadiens ont comme « C'est-tu le Canadien ou c'est les prédateurs qui ont dit « Garde, on est encore dedans puis on pousse. »
3: Ben, c'est plus les prédateurs qui étaient dedans, puis tu sais, on va pousser un petit peu plus, puis en même temps, Fred t'accorde un but, avec les autres, tu joues pas de la même façon, t'es un petit peu plus nerveux. Puis moi, j'aurais aimé que le Canadien continue à peser sur le gaz, tu sais, pendant toute la game, parce que les prédateurs de Nashville, les gars, là, pour, je te dirais, là, pour un bon 37, il n'y avait pas de réponse. Il n'y avait pas de réponse pour le Canadien. Zéro. La vitesse, l'exécution du Canadien, il n'y avait aucune vitesse. Il y avait un club sur la glace hier pendant une bonne partie de la game. Un club sur la glace, mais finalement, tabarouette, les Preds qui s'accrochent. On score un but là, on s'accroche. Oh, une autre punition, on en score un autre. C'est ça, les prédateurs de Nashville. Puis le Canadien, est-ce que c'est un manque de maturité? Il va falloir développer cet instinct du tueur-là, les gars. Puis quand on a la chance de en anglais, on dit de put the game away, là, de vraiment là, de fermer les livres, là, fermer les livres. Il va falloir fermer les livres parce que c'est important pour un club qui espère avoir beaucoup de succès là, dans les séries.
2: Ouais, puis ça va être intéressant de voir comment Martin Saint-Louis va arranger son alignement pour demain contre les Wings. Est-ce qu'on garde la même chose vu que le deuxième trio a eu beaucoup de succès? J'ai bien hâte de voir comment on va sortir.
3: Moi, hier, les gars, tu sais, point positif, j'ai trouvé que, tu sais, Harbour, on savait pas s'il était pour jouer à la game, jouera-tu pas. Moi, j'ai trouvé qu'il y a eu un très bon match à Harbour Jacky. Tu sais, il y a pas rien à dire, ça, tu vas me dire, en fin de deuxième, là, c'est des choses qui arrivent, mais tu sais, pour le restant, moi, j'ai trouvé qu'il a bien bougé sa rondelle, il a steppé up dans son nœud et tout ça, fait que ça, c'est encourageant. Fait que, tu sais, le fait de l'avoir laissé dans le line-up, puis d'y avoir donné de la glace, puis même, on l'a même utilisé un peu en désavantage.
2: Il était très bon hier.
3: Ouais, il était bon, fait que ça, c'est encourageant. C'est encourageant, mais en même temps, les gars, ça prend l'instinct du tueur. C'est à 2-0, mets ça 3-0. Bonsoir,
2: ouais,
3: on ferme les livres, on s'en va se coucher. That's it, that's all. Fait que...
4: Faut faire que ça soit toi qui allais lui montrer ça, Gilbert, parce que toi, tu l'as, l'instinct du tueur, Gilbert.
3: Moi, il va dire une affaire, Fred, c'est un gros doux. Moi, je suis pas trop tueur.
4: Arrête, j'ai vu donner des cross-checks à Max Lalonde dans le studio
3: ça,
4: avec les bâtons
3: oui,
4: Sherwood,
3: c'est
4: là. Ça, c'est sûr. T'es encore capable, Gilbert, arrête.
2: Hey, Gilbert, merci de ton temps. On se voit tantôt.
3: OK, bye, les boys. Salut.
2: Salut, Gilbert Lalonde.
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0: 8h38 dans vos 100 000 matins. Vous souhaitez un bon vendredi à l'aube du week-end. Si vous êtes dans la région Montréal ce week-end, vous venez voir de la famille, vous promenez, ça risque d'être un week-end très, très difficile sur les routes. On parle avec beaucoup d'entraves, beaucoup de monde. C'est le marathon bénévole de Montréal en fin de semaine. Il va y avoir des fermetures de routes, des fermetures de ponts, de tunnels,
1: de tunnels, puis toute la quai de la 25, là. Mais ça achève, tu sais. On le voit, là, quand on pense les travaux, ça avance, là. Je pense que d'ici le printemps, on devrait être capable de rouler librement pour le pont du
0: On devrait s'en sortir, j'en ai bien l'impression. Dans vos 100 000 matins, encore pour une vingtaine de minutes. Merci d'être là avec nous autres.
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1: Va-t'en, va trop loin, tu veux pas manquer ça, parce que comme c'est vendredi, dans quelques minutes, c'est l'heure de notre chronique boutique Le Cargo avec notre grande experte de la boutique, Sabrina Bernier, qui encore une fois va partager avec nous autres tous ses trucs, tout ce qu'elle connaît, tout ce qui est nouveau sur boutique Le Cargo, trésors cachés, coups de cœur, code promo, 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Fait que tu veux vraiment pas manquer ça. Ça s'en vient dans quelques minutes, chronique boutique Le Cargo avec Sabrina Bernier, tout de suite après 21 Pilots qui chante Stressed Out dans le meilleur de la musique sur les ondes du haut, 106.5.

0: C'est vendredi matin, et comme à peu près tous les vendredis matins, c'est l'heure de notre chronique boutique Le Cargo avec notre grande spécialiste. On est bien chanceux de l'avoir. On est surtout chanceux qu'elle trouve le temps de venir en parler de la boutique. C'est Sabrina Bernier qui est avec nous ce matin. Bon matin, Sabrina.
1: Bon matin, Fred.
0: Comment ça va?
1: Ça va bien, je suis avec toi.
0: Ah, oh, t'es gentil. D'habitude, c'est moi qui...
1: Je
0: suis toujours préparé, là. Ouais, pas mal. Mais moi, je suis chanceux parce que t'es là aussi. On a toujours bien du fun, puis c'est intéressant. 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Mais on commence avec, comme à l'habitude, un de tes coups de cœur pour la boutique.
1: Oui, mon coup de cœur est du côté de Saint-Hyacinthe. 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
0: Encore été super le fun. On se redonne rendez-vous la semaine prochaine.
1: La semaine prochaine, certain.
0: Je te souhaite un bon long week-end.
1: Bon long week-end à toi aussi.
0: Profite-en bien.
1: Oui, c'est ça, j'allais dire, profite-en.
0: Ouais. Tu m'as volé au début, là, moi je t'ai volé à la fin. 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
1: 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Merci à toi.
0: Bye.
1: Salut.
0: Bye.
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0: C'est fini pour vos 100 000 matins pour cette semaine. Merci d'avoir été là. On vous souhaite un excellent week-end.
1: Un long week-end.
0: On est là mardi. Nous autres, on va se retrouver mardi. Parce que lundi, c'est l'action de grâce.
1: Hey, bravo, Max. Super. En plus, t'as eu lundi, t'as eu la fin de semaine, ouais. Puis t'as eu la fête.
0: Hey, souper à hey, dinde,
1: ça,
0: tout le monde.
1: Trifecta, mon gars.
0: Une bonne dinde sec de l'action de grâce, là. Ça va être parfait.
1: Okay. Arrête, c'est parce que les gens que tu connais ne savent pas bien cuire une dinde.
0: Avec des autocas.
1: Oh, mais ça, c'est bon. C'est bon. C'est un bon mix.
0: C'est un bon mix. Mais on n'est plus vraiment là d'être tradition, mais pareil, bonne action de grâce. On se retrouve mardi avec beaucoup de plaisir. Salut, bon week-end.
1: Salut.
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2: Bon vendredi, la petite dernière de la semaine pour la plupart, si c'est pas déjà un long congé pour toi. Mon nom est Chuck et je m'installe avec le meilleur de la musique au travail à la veille de ce long week-end de l'Action de grâce avec la grosse musique, évidemment, pour accompagner le tout Garbage, Charlie Stupid Girl. Et on aura juste avant celui qui nous dit que son corps n'est pas prêt, c'est Somber, My Body Isn't Ready, sur le meilleur de la musique. Ah oh!

Notre accent de grâce est pas mal moins traditionnel et familial qu'aux États-Unis, tu sais, avec tout le monde qui se réunit un peu comme à Noël. D'autres plus du plein air, c'est aller au chalet, la chasse. Qu'est-ce que tu vas faire pendant le week-end? Je veux savoir tes plans, mais peu importe, profite-en parce que ça va passer à la vitesse du son. Coldplay sur le meilleur de la musique. À haut, bon vendredi!

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1: Je sais pas si c'est mon algorithme ou bien toi aussi t'as vu ça passer, les costumes d'Halloween en gêne de poitrine. Ça, Party Expert, Spirit Halloween, j'ai vu ça aussi, puis il y en a sûrement d'autres, mais ça va être très populaire en 2026. Pas juste par les fans de musique, je pense, par les fans de tout ce qui a été viral en 2026, je pense que ça va se démarquer pas mal. Je sais pas si t'as déjà choisi ton costume d'Halloween, mais on est déjà le 9 octobre, puis moi j'ai absolument pas de passé à ça encore. Va falloir. Là, en gêne de poitrine, il me tente, mais je fais comme un gêne de poitrine mélangé à un joueur de football, là, ça serait comme un peu bizarre. On a dans les prochaines minutes Fatboy Slim et Brazy, où ça s'en vient, ce vendredi, hein? 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

C'était Jonathan Pinchon. Salut toutes les infirmières qui sont à l'écoute et tout le monde qui travaille dans le domaine de la santé. On vous salue. On a une grosse tonne de Yellow Card qui s'en vient avec Good Charlotte, Bedroom Posters, Yellow Card qui va venir faire un show en début 2027 à Montréal, accompagné de Simple Plan et d'autres bands des années 2000. Ça va être hyper nostalgique comme soirée. Et j'ai tellement hâte. Et en parlant de nostalgie, ben, quand ça achève, tournée d'adieu en 2026. Les derniers shows qui ont lieu dans les prochains mois, c'est Mexico, à haut.

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1: Comme si c'était pas assez de mettre la meilleure musique à la radio dans mes temps libres, ça m'arrive, je peux être coupable de trouver un endroit où ce que il y a un jukebox. Je choisis pas mes endroits en conséquence, mais quand même quand il y en a un, je peux pas m'empêcher. C'est plus fort que moi, puis faut tout le temps que je mette une tonne de Creed quelque part, on dirait que c'est comme un Easter egg. My Sacrifice s'en vient dans les prochaines minutes. Et écoute, le Hit 15, samedi, demain à 9h, il y a Shinedown qui va être là quelque part. Je te dis pas à quel endroit dans le classement, mais ça réagit très très bien en ce moment sur Young Again, elle est là dans les prochaines minutes sur le meilleur de la musique à haut.
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2: Bon vendredi, c'est Louis-Philippe Arnoirel. Trois entreprises des Mascoutins se sont vues confirmer un soutien financier totalisant près de 17 600 $ dans le cadre du fonds d'aide aux entreprises de la MRC opéré par Saint-Hyacinthe Technopole. Ces contributions appuient des projets de démarrage, d'expansion et de transformation numérique représentant des investissements globaux de plus de 437 000 $. Et l'autoroute 25, comprenant le tunnel Louis-Hippolyte-Lafontaine, est fermée en direction de la Rive-Sud durant la longue fin de semaine à partir de 23 heures ce soir. Les usagers sont dirigés vers le pont Champlain afin d'éviter le secteur où aura lieu le marathon Beneva de Montréal. Le détour se fera ensuite par le pont Jacques-Cartier à compter de dimanche 23 heures. L'autoroute 25 en direction de Montréal, y compris le tunnel, sera également fermée de nuit durant toute la fin de semaine. Une congestion importante est attendue. Le ministère des Transports recommande aux usagers de prévoir plus de temps pour se rendre à destination. C'est ce qui complète vos actualités Arsenal Média. Passez une bonne journée sur nos ondes.

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Ouais, finalement, pas évident comme début de saison pour le Canadien. D'après moi, il y a bien des choses à jaser dans l'arrêt avec Gonzalez ce midi. Quand le Canadien y perd, au moins, je suis un gars positif, ça donne des bons shows de radio et ils sont là sur l'heure du lunch avec leur sauce vraiment divertissante. Je pense que ça va être un show qui va brasser ce midi, j'ai l'impression. On a peut-être une chanson de circonstance, mais tu sais, faut pas capoter non plus avec le Canadien qui perd ses matchs en ce moment. C'est une chanson qui s'appelle Loser, c'est back sur le meilleur de la musique. Hein? Come on.

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1: Le magazine Forbes a dévoilé son top des meilleurs employeurs partout sur la planète dans au-dessus de 50 pays. Donc, c'est bien impressionnant, exemple, de se retrouver dans le top 50 du côté de Desjardins. Et au Québec, ça semble être vraiment les banques et les caisses qui se démarquent parce qu'on trouve aussi dans le palmarès Banque Nationale, RBC, BMO. Il y a Bombardier qui se faufile là-dedans aussi, le groupe Aldo se démarque également. Donc, félicitations et salutations si vous travaillez pour une de ces entreprises-là. Je vous souhaite un très beau vendredi. Et si c'est pas le cas, ben bon vendredi aussi quand même. On a le meilleur de la musique avec Kingdom of Fear qui s'en vient. Cameron Welcome.
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venir, on a du Linkin Park et le groupe Sublime qui, eux, ont sorti un nouveau single il y a à peu près 2 ou 3 semaines. Souvent, je trouve que Sublime, c'est de la chanson d'été, c'est vraiment ensoleillé, mais parce qu'une belle journée d'automne comme on peut avoir en fin de semaine, ça peut vraiment faire la job. Un nouveau single qui s'appelle For The Record, une chanson hyper ensoleillée qui donne le goût de juste

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1: 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Hier, dans le coin de Québec, sur l'île d'Orléans, il y a eu une embardée pas comme les autres. C'est digne d'un cartoon des Simpsons ou une autre série de comédies. C'est un camion de bière, un poids lourd, qui a fait une embardée et qui a laissé aller sa cargaison de bière qui s'est retrouvée au sol. Les images sont assez percutantes. Et heureusement, on voit pas trop de monde s'attrouper pour essayer d'en pogner une ou deux pour le long week-end d'Action de grâce. Donc, les gens ont demeuré civilisés et surtout aucun blessé. Donc, c'est pour ça qu'on peut en parler aujourd'hui de manière un petit peu plus légère. The Offspring s'en vient sur le meilleur de la musique à haut.
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12: Bon vendredi, ici Louis-Philippe Arnoy-Harel. Trois entreprises des Mascoutins se sont vues confirmer un soutien financier totalisant près de 17 600$ dans le cadre du fonds d'aide aux entreprises de la MRC opéré par Saint-Hyacinthe Technopole. Ces contributions appuient des projets de démarrage, d'expansion et de transformation numérique représentant des investissements globaux de plus de 437 000$. Et l'autoroute 25, comprenant le tunnel Louis-Hippolyte-Lafontaine, est fermée en direction de la rive sud durant la longue fin de semaine à partir de 23h ce soir. Les usagers sont dirigés vers le pont Champlain afin d'éviter le secteur où aura lieu le marathon Beneva de Montréal. Le détour se fera ensuite par le pont Jacques-Cartier à compter de dimanche 23h. L'autoroute 25 en direction de Montréal, y compris le tunnel, sera également fermée de nuit durant toute la fin de semaine. Une congestion importante est attendue. Le ministère des Transports recommande aux usagers de prévoir plus de temps pour se rendre à destination. C'est ce qui complète vos actualités Arsenal Média. Passez une bonne journée sur nos ondes.

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C'est un match face aux Mariniers de Manotick à 20h. On surveille ce match-là. C'est une grosse game qui nous attend. On a Beautiful Day U2 maintenant sur le meilleur de la musique à haut.

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1: 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Grosse défaite hier pour le Canadien, mais ça va faire des bonnes choses à jaser dans l'arrêt que Gonzalez, qui s'en viennent sur l'heure du lunch. En plus, c'est vendredi, un long week-end va être en feu. Et toi aussi, ça se peut que pour ton lunch soit en feu avec le long week-end puis le vendredi. Colle-toi une bonne bouffe, là. Fais-toi plaisir et installe-toi pour l'arrêt que Gonzalez qui s'en viennent sur l'heure du midi. Défaite de 5-2 pour le Canadien, mais on peut s'en prendre dès samedi, encore une fois au Centre Bell, contre les tourmentés Red Wings de Détroit, eux autres qui ont de la misère avec leur capitaine qui est un peu comme un ex-toxique qui reste encore à la maison. Ça va être tout un match. On a Can't Stop Red Hot Chili Peppers qui s'en vient sur le meilleur de la musique.

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C'est tout pour moi, on se retrouve demain pour notre rendez-vous du week-end, le Hit 15, les 15 plus grosses chansons de la semaine en une heure. C'est malade ce show-là. D'ici là, manque pas, sur l'heure du lunch, Larry Gonzalez à 13h, c'est Julie Desjardins qui est là pour le meilleur de la musique au travail en après-midi. Mon nom est Chuck, je te souhaite un beau long week-end de l'Action.

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17: Bonjour, ici Boris Chassaigne. L'actuel ministre de la Culture et des Communications de la Coalition Avenir Québec, Mathieu Lacombe, vient d'être destitué de son poste de ministre et expulsé du caucus de la CAQ. Selon le quotidien La Presse, M. Lacombe s'est présenté à la soirée électorale du Parti québécois le 5 octobre dernier. Rappelons que la CAQ forme toujours le gouvernement jusqu'à ce que Paul Saint-Pierre Plamondon du PQ nomme son cabinet. M. Lacombe n'a pas encore commenter l'affaire. Statistique Canada rapporte que l'économie canadienne a perdu 68 000 emplois en septembre, dont 49 000 au Québec. L'emploi au Québec a suivi une tendance à la baisse depuis le début de l'année. 130 000 emplois ont été perdus de janvier à septembre. Le taux de chômage a aussi grimpé de 1/10 de pourcentage en septembre au pays. Il s'établit à 6,5%. C'était vos manchettes.

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6: Bon vendredi 9 octobre, bienvenue à la dernière de la semaine de Larac Gonzalez. Les gars...
7: Comment t'aimes le move, Gonzo? Comment t'aimes ça?
6: Comment t'aimes ça?
7: T'étais pas là pendant que je faisais ça, là. Ben était crampé parce que...
6: Que c'est bon.
7: J'étais monté sur un escabeau, puis j'étais en train de déclipper ça. Mais comment tu trouves ça, Ben?
6: Quelle initiative.
8: Je trouve ça lumineux, spectaculaire. Et ça fait du bien.
6: Ça fait du bien.
8: J'ai besoin de la lumière du jour. Vous
7: non,
8: savez,
7: mais
8: là,
7: moi aussi j'ai besoin.
8: On si j'ai pas la lumière du jour, je ne file pas. Et déjà là, on n'est pas à contre-jour maintenant. On devrait même ouvrir ces deux stores-là pour que la lumière pénètre.
6: Ça fait vraiment du bien.
8: Ça fait des reflets, ces télé.
6: On était vraiment comme cloîtrés, là. Tu sortais pour aller à la salle de bain, là, t'avais la lumière qui t'illuminait. Tu rentrais ici, t'étais comme dans un sous-sol.
7: Non, mais moi, je me suis dit, même les gars, en hiver, quand il fait plus sombre, ça sera encore pire. Fait que c'est pour ça que j'ai appelé Christelle avant. J'ai pas fait ça comme ça.
6: Non, t'as fait
7: Christelle douanée, avant. Ouais. Christelle, on s'est parlé de ça hier. Ce serait le fun qu'il y ait plus de lumière dans le studio.
6: Ouais.
7: Puis là, elle a dit, bravo. Tu peux amener de la corde pour l'attacher puis tout. Puis là, j'en ai amené, mais c'est juste un gros rideau. Puis j'ai vu que ça se déclipait. J'ai juste déclippé. Puis j'ai vu qu'il y avait des stars en arrière.
8: Ben oui, on l'avait vu en tassant un rideau.
7: Fait que là, c'était parfait comme
6: c'est
7: ça.
6: C'était parfait. Ouais. Merci. Hey. Merci, Georges.
8: Tu fites avec le décor en arrière, toi.
6: Ouais, tu es lumineux.
7: Ouais, je me suis dit aujourd'hui, Gonzo, que aujourd'hui j'allais être fité avec nos couleurs, tu sais, comme nos couleurs jaunes, et voilà.
6: Nos couleurs jaunes.
8: Tu sais que c'est un hommage aux Lakers, celui-là.
7: Ah, je savais pas que c'est un hommage aux Lakers.
8: Death Row Records.
7: Je savais pas.
8: Californie, jaune et mauve, Lakers.
7: Fait que notre logo est un hommage aux Lakers aussi?
8: Nous, c'est plus jaune et bleu. Nos couleurs, hein? C'est plus jaune et bleu.
6: Je viens de voir Georges en pantalon long avec le hoodie. Toi, il est tout en chaleur. Là, il se prépare pour l'hiver, mais en gogoune.
8: En gogoune.
7: Non, ouais, en gogoune. Mais...
8: moi, j'ai encore les shorts. T'as encore les shorts?
6: Non, mais c'est pas aujourd'hui, parce que j'ai un petit tournage.
7: On va monter un petit mont après. Puis c'est déconseillé. Quand on monte des... on s'en va en escalade à cause des tiques, d'aller là en short.
8: Oh, ouais.
7: Fait qu'il faut que tu ailles en
6: pantalon. Lequel tu vas, tu t'en vas grimper?
7: Je m'en vais, à Saint-Bruno. Ben, tu sais, j'ai la carte de CEPAP, là.
6: À Saint-Bruno.
7: Là, je vais faire celui de 9 km, à Saint-Bruno, ouais, il monte quand même pas pire, le gros, là, le...
6: Ouais.
7: Le mont.
8: Tu l'as-tu appelé le gros?
6: Non, le gros.
7: J'ai dit le mont qui monte, là. Il y en a un qui monte quand même pas pire, là. Pas si pire, mais après, en fin de semaine, je vais faire Sutton. Tu veux-tu venir?
8: Sutton, il est quelque chose.
6: Et tu sais qu'à Montréal, ceux qui nous écoutent à Montréal et qui ont pas nécessairement de véhicule, tu prends Peel en bas, tout en bas complètement, là, OK, là, dans Griffintown, puis tu montes Peel tout le long.
8: Tu montes jusqu'au
6: Belvédère du Mont-Royal.
7: Ouais.
6: Ça, c'est un beau cardio aussi, puis t'as une superbe vue sur Montréal.
7: C'est vrai que le Mont-Royal, quand on était là,
8: ben oui.
7: Je faisais souvent avec les marches qui étaient là-bas.
6: Ben oui.
7: Quand on était là-bas, mais là, maintenant...
8: Puis même, tu sais, le lac de Castor, tu montes, ben, tu peux jusqu'au Belvédère, tu redescends de l'autre côté.
6: Hey, la vue de Montréal au Belvédère, là, wow!
8: Alors, pour tous ceux qui nous écoutent partout au Québec, allez marcher!
6: C'est
8: dans
6: ça.
8: Les montagnes, en fin de semaine. Voilà. Fait beau.
7: S'il y a des volontaires qui vont venir faire avec moi dimanche, le Mont Sutton jusqu'au Round Top, si vous êtes des vrais, contactez-moi, on fait ça ensemble.
6: Cool!
7: Bon, on fait ça ensemble. Pas de bâton en passant.
8: Pas de clope. Pas de clope.
6: Qu'est-ce que c'est, pas de bâton? Tu veux pas, les gens qui ont des bâtons
8: Non, mais des bâtons de marche.
7: Non.
8: Tu veux pas de bâton de marche?
6: Les gens peuvent pas en avoir?
7: Non. On monte pas vrai.
8: Monte pas vrai? T'amènes-tu des arachides?
7: Non, juste de l'eau.
8: Des arachides?
7: Non, y a pas d'écureuil.
8: Y a pas d'écureuil?
7: Non, j'en vois pas bien là-bas.
8: Non. OK.
7: Mais Big, celui-là, il est tough, par exemple. Le Mont Sutton, Round Top, il est tough.
8: C'est beau. Les belles couleurs, de toute façon.
6: Ouais.
8: C'est fun. Regarde, t'as arraché les rideaux, on voit les couleurs dehors. Là. On voit les arbres.
7: C'est fun,
8: là-bas,
7: ça, pour vrai?
6: Sérieux, Georges, bravo.
8: Ça, c'est bien, ça. C'est bien. Salutations à tous ceux qui sont down en raison de la défaite du Canadien de Montréal hier. Il fait beau, il y a du soleil, c'est un beau long week-end et on sera avec vous d'ailleurs lundi, hein? Ouais. Faites à noter.
6: L'Action de grâce. Hey,
7: d'ailleurs, au troisième bloc, on a besoin de vous parce qu'on sollicite toute l'armée aujourd'hui. Parce que là, on a besoin de vous. On a une mission pour l'armée pour le match de demain avec Larkin. On a une mission pour tout le monde.
8: Est-ce que l'armée sera ouverte?
7: Gonzo, je pense que oui.
8: Mission.
7: L'armée va être ouverte. Vous voulez gagner la coupe au troisième bloc? On a un concept pour vous, membres de l'armée qui nous écoutent en ce moment. Puis si vous embarquez, ça se peut qu'on gagne la coupe l'an prochain. Mais on a besoin de vous. Au troisième bloc, on va vous parler du gros mouvement qu'on fait. On n'a pas le choix d'embarquer là-dedans. Ceux qui connaissent le hockey vont comprendre encore plus pourquoi on fait ça. Troisième bloc, on a besoin de vous. Faut qu'on embarque tout ensemble pour ce mouvement-là. Ça va changer le Canadien de Montréal grâce à vous. Troisième bloc.
6: OK, troisième bloc.
7: Troisième bloc.
8: On sait. Hier, hein, on était là, le mot Angers qui a mordu la poussière.
7: Ouais, mais complètement. Premièrement, quand tu dis complètement, là, juste dire aux gens, oui, le mot Angers n'a pas marché, là. Si le Canadien domine l'adversaire de même à tous les matchs d'ici la fin de la saison, on finit premier au classement de la LNH.
8: T'as raison.
7: On s'entend, ça va pas arriver, là, tous les matchs qu'on va dominer un adversaire comme ça, là.
8: Mm-hmm.
7: Mais ceux qui chialent parce qu'on a perdu, là, vous connaissez pas le hockey.
6: Non, mais c'est, on a quand même perdu.
7: Ben, oui, mais on a dominé l'adversaire.
6: Oui,
7: on a été mal chanceux. Oui, mais on a été mal. Ben, il y a des matchs qu'on va mériter de gagner,
6: c'est
7: qu'on
6: vrai.
7: Va perdre, puis il y a des matchs qu'on va mériter de perdre, qu'on va gagner.
8: Et Martin, c'est vous l'a dit aussi.
7: Mais le match de hier, là, c'était une domination totale.
6: Absolument. T'as raison.
7: Tu sais, des déviations, tu sais,
8: Fowler pas été chanceux. Fowler dormait tellement il était pas occupé.
7: Non, il y a pas de chat.
6: En deuxième, là, il restait cinq minutes en deuxième, là, j'étais en train de me faire mon scénario de montage.
7: Ah ben oui, c'était fini. Domination totale.
8: Et puis,
7: tu sais, l'entraîneur de Nashville, tu sais, oui, il est content de la victoire, mais il est pas content de comment son équipe a joué, là. Lui, il se dit, si c'est comme ça qu'on joue maintenant, on va se faire rosser, là. Mm. Tu peux pas te fier à ton gardien qui te sauve d'homme, parce qu'il était...
8: Il était bon,
7: on s'entend, là. Saros, ça fait une grosse performance. Je me suis juste trompé du gardien qui allait avoir l'étoile.
8: Exact.
7: C'était pas Fowler, c'était Saros, finalement.
8: On a-tu encore un pari ou il n'y en a pas de pari, hein?
7: Ben non,
8: j'ai dit
7: s'il volait le match. Il a pas volé le match.
8: Je trouve ça plate qu'il ait pas volé le match.
7: Non, mais
8: si
7: moi
8: il avait
7: aussi,
8: volé le match, j'aurais
7: fait
8: une maison.
7: Moi aussi, je trouve ça plate parce que... Non, mais Bic, il y a pas juste toi. Il y a Greg qui embarquait, il y a FX qui embarquait. Tout le monde embarquait dans un pari avec ça pour vendredi. Il embarquait tout.
8: On t'aurait ruiné, là.
7: Non, parce que j'ai une coupe de maison. Eh là, tu me dis ça, faut bien que je réponde.
8: Ouais, mais on n'aurait pas voulu quand même que tu puisses céder 3 ou 4 maisons.
7: Mec, j'aurais gagné.
8: T'aurais pas gagné.
7: Mec, de toute façon, on va pas revenir là-dessus. On a perdu le match d'ailleurs.
8: Pourquoi tu
7: mets ça, Ben? Ben?
6: Les gars.
7: Qu'est-ce qui se passe, Ben?
8: Ouais.
6: Je suis officiellement décédé.
8: T'as pris les cowboys?
6: J'ai pris les cowboys.
7: T'as pris les Cowboys?
8: How about
7: je te l'ai dit
8: Cowboys?
7: Hier! Je te l'ai dit hier de pas faire
6: j'ai
7: ça!
6: J'ai pris les maudits Cowboys de cave!
7: Ben, je te l'ai dit hier de pas faire ça!
6: Hey, il en reste 1100.
8: Oh, il y avait 700 sur les Cowboys!
7: Hey, je te l'avais... Ben, je te l'avais-tu dit de pas les
6: faire
7: ça?
6: Tu me l'avais dit, mais en même temps!
8: Non, mais attendez, les gars, hier on a dit, s'il y a bien deux clubs qui sont capables de nous faire d'un main en
6: Cowboys,
8: fin de semaine, c'est les Cowboys...
6: Et les Bengals!
8: Les Bengals contre les Dauphins!
7: J'ai même pas pris, j'ai enlevé mon choix des Bengals en plus. J'ai pris ni les Cowboys, ni les Bengals.
6: T'as pris qui?
7: Houston.
8: Les Texans contre les Titans.
7: Les deux sont à
8: 0-4.
7: Ouais, c'est mon pic. J'ai pris Houston.
6: Ouais, là, ça, ça a de l'allure.
7: Ouais, mais Ben, parce que même son équipe, qui devrait battre Miami.
6: C'est bien,
7: Miami me font peur parce qu'ils ont chauffé les Chiefs.
8: Hey, les boys.
7: Hey, ils ont chauffé les Chiefs. Eux, là, ils jouent contre son équipe. Il manque Higgins puis Jamar Chase.
8: Combien en reste?
7: Pis ton équipe va dire...
6: 1100 quelques.
8: Si les Bengals perdent en fin de semaine, on est au cours de
7: Ouais, mais là, à cause de ce que j'ai dit, à cause de ce que je viens de dire, il y en a beaucoup qui vont prendre Houston. J'aurais pas dû dire
6: c'est
7: ça.
6: C'est un bon choix.
7: J'aurais même pas dû dire. Ça m'a pris des heures avant de faire ce choix-là.
6: Thursday night à Dallas. Contre un quart arrière non repêché des Buccaneers de Tampa.
8: C'est dégueulasse.
7: Mais sauf que il y avait trop de risques. Tu sais, c'est quand même les Bucs.
8: Non,
7: je vous l'ai dit.
8: Georges.
7: Godzo, hier, on en a parlé, OK?
8: Oui, on a dit que les Cowboys, ce serait leur style d'échapper ce genre de match.
7: Oui, mais moi, c'est pas ça que j'ai dit. J'ai dit, dans un Survivor, j'y prendrais pas parce que pour moi, c'était pas un lock-in. Ni ton équipe, ni les Cowboys, je voulais pas toucher à ça. Fait que je me suis mis à regarder dans les match-up celui qui a le plus de chance.
8: Oui, mais avec du recul, là, on s'entend, je veux dire...
6: Avec du recul, ouais, les Cowboys avaient pas à perdre ça.
8: Et mais voilà.
6: Voyons oui,
7: mais
6: donc.
7: Mais moi, en tout cas, pour moi, là...
8: C'est une anomalie, là.
6: T'as piqué qui, toi, dans le pool d'Arak Gonzalez, à toi qu'on fait?
7: Oui, j'ai pris choisi les Cowboys, sauf que dans oui, mais dans un Survivor, le but, c'est de prendre celui qui a le moins de chance. Puis pour moi, les Cowboys, c'était pas un lock. Survivor, il faut que ça soit un lock.
6: Je comprends, mais c'est... Moi, là, de mon vivant, c'est la pire saison NFL ever. J'ai jamais vu. Habituellement, t'as une surprise. Peut-être deux. Là, c'est des 3, 4, 5 surprises par semaine.
8: Par semaine?
6: Ça n'a aucun bon sens, man.
7: Tu sais, Ben, les Bengals, on s'entend, ils devraient... On va tous prendre les Bengals.
6: Mais dans un Survivor,
7: tu peux pas faire ça. C'est trop dangereux.
8: Hier, la meilleure phrase pour résumer ce qui s'est passé hier, c'est que c'était tellement Cowboys ce qui est arrivé hier. Les Cowboys sont capables de te faire des mains comme ça. Vous le savez, les boys.
6: Mais ils sont imbéciles. Les Eagles sont en chute libre. T'as les géants avant
8: qui
6: à passer.
8: Qui va gagner cette division-là?
6: Je sais plus. Les géants ou les Cowboys? Les Eagles, oublie ça, c'est
7: non,
6: terminé.
7: Les géants peuvent la gagner.
6: Ils peuvent Dart, il revient-tu bientôt?
8: Ben non, il revient pas, Dart.
7: Là. Non, il est fini la saison.
6: Fini pour l'année, lui.
7: Pour la
6: ah, ben oui, c'est vrai. Aïe, aïe.
7: Fini
8: terminé.
6: La laisse la nationale se faire dur, rien que ça.
8: C'est ouvert, c'est ouvert.
7: Mais là, Ben... Demande-moi plus maintenant à partir de maintenant, maman, puis c'est quoi mon Survivor?
6: Excuse-moi.
7: Parce que je travaille vraiment fort pour Survivor, je veux le gagner, puis c'est vraiment tactique, puis il faut que tu ailles avec celui que tu penses que les meilleurs odds. Puis j'ai trouvé que les Cowboys, les Bengals, pas un bon choix pour Survivor.
6: OK.
7: Pas un bon choix.
8: Alors, j'ai fait 5 semaines. Un peu en haut de 1000.
6: On était 8000 au-dessus. On était 8000 dépassés.
7: Non, mais je vous l'ai dit que cette semaine, les gars, on allait en perdre au moins la moitié. Tu te souviens, hier, je t'ai dit ça? Parce qu'il y en a qui n'auront pas le choix. Puis Ben, hier, les gens t'ont écouté. T'as dit Cowboys?
6: Mais bon, ils m'ont pas juste écouté moi. Ils vous ont écouté
7: non,
6: aussi.
7: Non, moi, j'ai dit non. Moi, j'ai dit
6: ah, pour le Survivor, mais t'es pareil pour le match.
7: Non, je parle qu'on a parlé du Survivor.
6: Ouais.
7: Tout avait dit Cowboys, c'est la même. J'ai dit, ah, je l'aime pas celle-là.
6: Ouais.

0: gagné, mais dans un Survivor, c'est impossible. C'était impossible que je te sorte.
1: Et c'est le plus gros écart cette semaine. 6,5. Ah non, excuse-moi. C'est pas le plus gros écart. Il y a deux plus gros écarts. Les Jaguars contre les Eagles, 7,5.
2: Pour les Jags?
1: Ouais.
2: Ouais.
1: Et également les Texans contre les Titans, 7,5.
0: Ouais. Puis moi, c'est
2: Texans. Ah ouais, c'est un excellent choix.
0: Parce que puis ton équipe, la raison pour laquelle...
2: Terminé.
0: Puis la raison pour laquelle j'ai pas pris les Jaguars, c'est que ton équipe...
2: Ouais.
0: Jalen Hurts doit se reprendre.
2: Ouais.
0: Puis s'il y a un gars qui peut revirer ça de bord, c'est lui.
2: Ouais.
0: Puis je pense juste au point de vue risque. Ton équipe peut quand même gagner.
2: Sais-tu quoi?
1: Ben, ça reste les Eagles.
2: À l'interne, non, là, à l'interne, ils ont déjà tourné la page. On a deux premiers choix au prochain repêchage et deux deuxièmes.
0: Ouais.
2: Oublie ça, là. Les Eagles sont plus là cette année.
1: Est-ce que vous allez repêcher un quart arrière? À voir.
2: Ah, c'est à voir.
1: À voir. On le sait, partisans du Canadien de Montréal, là, tranquille.
0: Mais non, mais soyez heureux, là.
1: Tranquille, c'est un court échantillon.
2: Ouais.
1: Cette équipe-là, puis je veux pas me cacher derrière les blessures, OK? Mais cette équipe-là est amochée. Il te manque quand même deux tiers de ton deuxième trio. Il te manque un défenseur top 4. Ton avantage numérique fonctionne pas. Ton désavantage numérique va pas super bien. Hier aussi, c'est un peu ça, les unités spéciales. Fait que, attention, là, tu sais, c'est...
0: Gazo, plus simple que ça. Le match d'hier, on le méritait. Puis on a été malchanceux. Puis ça va arriver d'autres fois dans la saison. Faut pas capoter. C'est correct. Le match d'hier, Gonzo, là, pour vrai, si on domine un adversaire comme on a fait hier jusqu'à la fin de la saison, là... Le
1: Canadien va finir très haut classement.
0: Premier de la Ligue nationale. Mais c'est juste que ça va pas arriver. Mais tu sais, hier, on a été malchanceux.
1: Mais il y en a qui veulent une transaction. Il y en a qui se disent, on n'a pas eu des transactions cet été, on en voulait. Puis là, on commence à se dire, ben là, Demidov est pas là, Kapanen n'est pas
0: attendez
1: là.
0: Attendez au troisième bloc. Vous allez avoir votre opportunité d'avoir votre mot à dire. Vous faites changer le Canadien de Montréal. Puis nous aider à gagner la Coupe, le peuple.
1: Est-ce que le Canadien va écouter le peuple en fin de semaine?
0: Ben Vic, tu vois, tu sais, ça va changer l'équipe. Troisième bloc, on a besoin de nous autres. Pensez à ça.
1: Mettez pas trop de pression là-dessus, les
0: gars. La dernière fois qu'on a fait appel au peuple, ça a marché.
1: La dernière fois, c'était pour Kirby.
0: Kirby Doc, puis il a fait un but, une passe, puis première étoile. Tu te souviens?
1: Les deux dernières fois qu'on a fait appel au peuple, ça a marché.
0: Ouais. Fait que ça l'a
1: de manière, avec le Canadien, les deux dernières fois, c'était quoi? Kirby Doc, il a été acclamé. La fois précédente, la pétition pour entendre la chanson,
0: oui,
1: la toune.
0: Oui, c'est vrai.
1: Et Madame Bibeault l'a fait.
0: Oui, Madame Bibeault, tu te souviens? T'as raison.
1: Et les gens avaient répondu présent. Donc, deux dernières fois, les gens... Mais là, après, c'est pas la même chose. Parce que c'est un peu la même chose qu'avec Kirby ce soir. Parce que, pas ce soir, mais demain soir, parce que ça prend l'aide des gens qui seront sur place.
0: Exactement. Puis, pour vrai, si vous faites ça, on gagne la Coupe l'an prochain.
2: L'an prochain, c'est quoi, ça? C'est au printemps prochain?
0: Non,
2: la prochaine saison.
0: La prochaine saison.
1: Pourquoi ce serait pas cette année?
0: Ça peut être cette année, mais j'y vais safe bet, je l'allais d'après. Parce que je trouve quand même, Gonzo, que sur les ailes, on est un peu petit, puis les équipes, tu regardes sur le long des bandes, c'est là qu'on se fait écraser. Fait que
1: t'es en train de me dire que l'année prochaine, il y aura d'autres modifications ailes.
0: Ouais, mais c'est plus facile des modifications sur les ailes qu'un joueur de centre. C'est plus facile.
1: Moi, je vais le dire, là. Puis on en a souvent parlé, là.
0: Parce que, Big, la fenêtre, tu sais, hein. Puis les gens comprennent, c'est 4 ans. Il faut que tu gagnes.
1: En 2030.
0: T'as 4 ans pour gagner.
1: Lâchons les ailes. Oublions Marchenko, puis les... Oublions les ailes. Mettons l'énergie et les assets pour le joueur de centre.
0: C'est ça qu'on fait au troisième bloc.
1: Oublions. Non, mais c'est vrai. Arrêtons avec les Marchenko, les Matthew Knight. Ça prend un deuxième joueur de centre.
0: Puis là, on s'en occupe. On a besoin de vous autres au troisième. On a besoin de vous autres. Écoutez bien comme il faut l'argumentation avant de juger si vous n'êtes pas d'accord, parce qu'on a besoin de vous. Est-ce qu'on va faire du surplace ou on va avancer? Ça va dépendre du peuple et des gens qui vont aller au match.
1: Au-delà de ça aussi, ça fait 2 ans qu'on le martèle puis qu'on est comme let's go, là. Ça prend le deuxième joueur de centre.
0: Ouais.
1: On l'a pas. Fait qu'on peut pas faire. Le Canadien peut pas faire de miracle non plus.
0: Non.
1: Même si Demidov était là puis Kapanen est correct, tu sais, dépanne en attendant. On parlera des nouvelles combinaisons, là, parce qu'il y a eu des nouvelles combinaisons, là, hier.
0: Ouais, on va parler de tout ça, Big. Il y en a qui étaient contents des nouvelles combinaisons. On va parler de tout ce qui est arrivé hier dans le match. Tu sais, qu'on fait toujours deuxième bloc, on analyse toujours le match qui est arrivé. Mais on veut juste, pour commencer, vous dire d'être heureux,

0: passé un super week-end. Il y a un gros match demain, puis avec le mouvement de demain, ça va s'amener encore plus de piquant à ce match-là.
1: Voilà. Les gens sont dubitatifs présentement.
2: Dubitatifs.
0: Dubitatifs. Ouh. Hein? Collège Saint-Louis.
1: Collège Saint-Louis.
0: Collège Breda aussi.
2: Ouais. Hein? Polyvalente, J.H. Leclerc.
1: Ouais, ouais. C'est quoi ça que tu viens de renouveler?
0: C'est pas fait, ben, c'est pas fait. Oh, wow.
1: Ouais, les gens sont, en tout cas, c'est pas, il y a beaucoup de doutes installés chez le partisan du Canadien de Montréal, mais c'est pas grave, c'est pas grave. Vous avez compris que oui, on va mettre la table pour le match du week-end contre les Red Wings de Détroit. On reviendra sur le bulletin du match d'hier contre les Preds. Et on parlera, oui, de la pression que ça met sur Hughes et Gorton pour peut-être transiger chez le Canadien de Montréal. Jean-Luc va être avec nous. Jean-Luc Grandpierre à compter 13h, comme à chaque vendredi. Également, le Blitz éclair, où on fera nos choix pour le week-end, messieurs. Un week-end assez serré, je dirais.
2: Difficile.
0: Bon, il est très, non, mais c'est très tough. Pour vrai, là, c'est très tough.
1: En ça, plus!
0: C'est la semaine que ça m'a pris le plus de temps à faire mes choix.
2: Ouais.
1: Puis en raison de tout le côté atypique de la saison, là, puis qu'on comprend plus pantoute ce qui se passe, quand je fais mon choix, je me mets à douter.
2: Ouais.
1: Parce que là, j'essaie de trouver quelles seront les surprises cette semaine.
2: Il va y en avoir.
1: Quelle équipe va te choquer en fin de semaine?
0: Tu sais, Big, l'affaire là, qui a pris le plus de temps, c'est de checker les blessures.
2: Ouais, c'est ça.
0: Puis Colin, il y en a, c'est fou.
2: Là, l'enfer. C'est épouvantable.
1: Ah, mais les boys, même avec les blessures...
0: Mais il y a un choix que j'ai mis un astérix. J'ai dit, s'il joue, je prends ça. S'il joue pas, je prends.
1: Ah ouais, ouais.
0: Il y en a un que j'ai pas le choix de faire ça. Ben, tu le sais, là.
1: Ouais,
0: c'est ça. Washington. C'est le seul que j'ai mis un astérix. On s'en parlera qu'on sera rendu là, là. Mais c'est le seul.
2: Et c'est le retour du montage de la semaine.
1: Oh!
0: That's it, mon Ben!
2: 3 minutes et demie. Il faut se garder un petit gap à la fin, là.
0: Ouais.
1: OK, c'est
2: 3 minutes et demie, puis il y a du papier. Là.
0: Ouais, okay. That's it, mon Ben, on aime
1: là,
0: ça.
1: Là, on s'entend-tu qu'on le fait pas le match du jeudi soir? Là? Je l'avais mis à l'horaire, mais on...
2: Bon, on en a parlé tantôt. Là. Ouais. On l'a perdu les trois. Là.
0: Est-ce que vous aimez comment... Moi, j'aime ça quand ils font ça. Quand les caméras montrent la face de Jerry Jones. Hein, t'aimes-tu ça, voir ça? Oh, Ben! Moi, Ben Gazzo, là... Moi, je l'ai laissé jusqu'à la fin, même si la game est hors de portée. À un moment donné, juste voir sa face. Juste voir sa face, la déception que tu vas avoir. Mais hey.
1: Et le point de presse d'après-match. Tu sais, Jerry Jones, qui est peut-être le seul à faire un point de presse avec des journalistes 360. Je sais pas si vous avez remarqué. Il est entouré de micros. Il y en a même dans son dos, ses côtés, par-dessus, ses...
0: Mais une chose, je vais dire, par contre, Prescott, il y a 2 interceptions, c'est vraiment pas de sa faute.
2: Oui, c'est vrai.
0: Ça a glissé des bras des joueurs, puis après ça, miraculeusement, les autres, après ça, l'attrapaient, ça ricochait dans les airs.
2: C'est ça, ouais.
0: Les receveurs, ils ont choqué, là.
1: Exact. Prescott qui s'est fait enguirlander par un employé qui disait « It's embarrassing ». Puis là, il s'est reviré de bord, puis là, il y a eu un petit... En tout cas, c'est... avant d'aller en pause, c'est sorti dans les derniers instants, dans la dernière heure, vous en avez peut-être parlé.
2: Mike Ditka.
1: Mm. Mike Ditka qui nous a quittés.
2: 86 ans.
1: Quelle carrière, Mike Ditka.
2: Quel beau personnage.
1: Et quelle moustache.
2: Quelle
1: chevelure.
2: Un allié rapproché, un bon entraîneur, un bon analyste.
1: Ouais. Alors, condoléances à toute la famille et la famille des Bears également.
2: Des Bears, ben oui.
1: Pour Mike Ditka. On va en pause. Au retour, pas de montage.
2: Non.
1: Ça, bon, c'est
0: on en parle. On en parle du match.
1: Bulletin Canadien Preds.
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1: Bon, pas de montage, on le disait, et malheureusement une défaite pour le Canadien de Montréal. Les gars, on en a parlé un peu d'entrée de jeu. Ce match-là, tu le rejoues, le Canadien gagne. Je veux dire, le Canadien a rien à se reprocher ou pas grand-chose à se reprocher. Il aurait dû être capable d'achever son adversaire. Malheureusement, Youssi Saros en a décidé autrement parce qu'il a goalé un méchant match.
0: T'sais, des fois, ça va arriver qu'un gardien va voler un match, puis c'est ça qui nous est arrivé, puis ça va arriver d'autres fois dans la même, c'est correct, c'est la façon que t'as joué. J'ai mis les trios, Gonzo. Slaff, je vous ai cassé toute la semaine la tête avec ça. Je vous ai dit qu'il fallait qu'il revienne sur le premier trio. Puis Martin, finalement, il l'a mis là, pas à cause que j'ai dit ça, mais parce que Slaff était perdu. Puis là, hier, de les voir enfin les trois ensemble, là, t'as vu des beaux flashs de qu'est-ce qu'ils étaient capables de faire l'année passée. Puis c'est un premier match, là. Ouais. Ils n'ont pas joué des matchs d'exhibition ensemble. De premier match ensemble, de voir les trois ensemble comme ça, Gonzo, ils vont être de meilleur à meilleur. Je vois ce trio être un des meilleurs de la Ligue. Je pense qu'on va y laisser le même. Mais j'ai aimé Kreider, Gonzo, sur le deuxième trio. Je l'ai aimé avec Newhook. C'était vraiment bon, Anderson. C'était vraiment bon. Eux aussi vont avoir leur part de but, là, ensemble, les trois
1: Kreider
0: en attendant.
1: Ben, Kreider a marqué hier, là, mais...
0: Ouais, tu sais, non, il y a hors-jeu, mais... Non, mais tu sais, j'ai aimé ce trio-là, puis celui de Bolduc, qui est un des morts, encore une fois, là. Bolduc avec Tessier, ça marche vraiment, puis Dano, là, en attendant, là.
1: T'as-tu combien
0: de chance qu'il y a? Comment que Bolduc, maintenant, est dangereux?
1: Il y a autre chose, là. Bolduc, on le voyait pas autant sur la glace. Quand il est sur la glace, il se passe de quoi?
0: Non, mais là, on voit, il y a toujours
1: faim.
0: De quoi.
1: Non, mais il a faim, il veut le puck. Ouais. Tu comprends, le puck, il est attiré, la rondelle est attirée par Bolduc, il se passe des choses.
0: Ouais, il aurait pu en marquer deux facilement
1: belle
0: hier.
1: Belle chance à l'embouchure du filet contre Saros, il y a des belles choses. Texi aussi va bien avec lui.
0: Non, mais Texi, il monte bien avec la rondelle, il y a vraiment des bonnes aptitudes. Pour vrai, les trios, je les ai aimés. Vraiment, cette combinaison-là, c'était le fun de voir ça, les défenseurs aussi.
1: Anderson a joué un gros match.
0: Ouais. Non, mais Anderson était solide. Tu sais, c'est fou, hein, parce que Anderson, Gonzo, là, on le met tellement dans un rôle de checker parce qu'on parle toujours du fait qu'il n'y a pas de main, qu'il n'est pas capable de scorer en échappé.
1: Ben, hier encore en échappé en troisième.
0: Je sais pas avec qui pratique ça, mais bref. Mais là, on l'a mis comme... Même lui a dû être surpris sur deuxième trio. Puis c'est comme, tu le regardes aller, là. Puis la drive qu'il y a, il ouvre tellement l'espace pour ses coéquipiers, là.
1: C'est contagieux aussi.
0: Ça l'aide, c'est incroyable.
1: Ben, ce trio-là, honnêtement, je veux dire, Kreider, Newhook, Anderson, c'est un trio qui a de la vitesse, c'est un trio qui a beaucoup d'échecs avant,
0: Mais t'as-tu vu, quand Anderson est parti comme une balle, là, on dirait que c'était un cône, la défense. T'as-tu vu comment c'était facile? Tu sais, c'était même passé direct au milieu de main, la vitesse qu'il y avait.
1: Sa vitesse est assez phénoménale. Ouais. Honnêtement, là, c'est...
0: Sa phase d'accélération,
1: son accélération,
0: c'est vraiment incroyable.
1: Ouais, c'est un trio. En tout cas, on risque de les revoir en fin de semaine, ça, c'est sûr.
0: Moi, je pensais que le ref allait se virer de bord puis allait donner pointer le centre de la glace et donner un tir de punition.
1: Ouais, faut c'était que ça soit un peu tardif.
0: Clair. Ouais, faut que ça soit plus clair, un breakaway, mais moi, tu sais, d'un côté, je voulais pas parce qu'il n'aurait pas marqué.
1: T'aurais dit que c'est ça la différence, mais c'est sûr que ça fait mal quand tu mènes 2-0, t'es à la maison, puis que tu perds un match comme ça, malheureusement, tu sais, ça a été, c'est comme on disait, c'était des déviations aussi, c'est moins évident, c'est pas, tu sais, puis l'avantage numérique va devoir fonctionner,
0: mais
1: par exemple.
0: Ouais, mais c'est là que tu vois que sans Demidov, avec Demidov, on a un des meilleurs avantages numériques de la Ligue, mais sans lui, c'est qui prend ce côté-là? Ça marche pas.
1: C'est Slav.
0: Non, mais c'est pas un playmaker comme Demidov, il est pas...
1: Je te dis, c'est Suzuki qui s'envole. Si ça dure 2 à 4 semaines, c'est Suzuki qu'on va recommencer à avoir du côté droit.
0: Ouais,
1: parce que hier, encore 0 en 3, un tir.
0: Ouais.
1: Un tir au but en 3 avantages numériques. Puis là, l'affaire là-dedans, c'est que ton désavantage numérique, malheureusement, tu sais, hier, c'est des déviations, là, mais ça reste que t'as donné 2 buts quand même en désavantage numérique.
0: Ouais.
1: Fait que ça fait mal, tu sais, quand t'es dans un match où tu domines autant, de laisser échapper, veux pas.
0: Ben, tu sais, quand même, Big, tu sais, ils ont été chanceux.
1: Complètement.
0: Puis tu sais, tu regardes l'autre équipe, dans les buts, il était écœurant. Ça. Puis, c'est le plus petit gardien de la Ligue, Saros aussi. Hein?
1: Faudrait garder, mais j'imagine que oui.
0: Je sais que t'sais, maintenant, ça existe presque plus, là, des petits gardiens comme ça dans la Ligue nationale, mais man, qu'il a fait la job hier.
1: Ah ouais. J'ai bien aimé les nouveaux duos défenseurs aussi.
0: Ouais.
1: On a changé. Dobson a joué un bon match hier.
0: Ouais. Non, les duos, défensifs, tout le monde s'est repris.
1: Dobson a joué un bon match.
0: On donnait pas de shot. On était rendu comme les Carolines, on donnait pas de shot à l'adversaire.
1: Parce que le but de Suzuki, la 4 contre 4, là, c'est Dobson aussi. Là.
0: Ouais.
1: Là-dessus qu'il a bien fait. Engström, comment tu l'as aimé?
0: Mais quand tu dis, avec Engström qui est là, la rondelle, elle bouge mieux.
1: Bouge mieux.
0: C'est parfait.
1: Même Jacky, je vois un meilleur match. Ouais. Bien meilleur match, Jacky.
0: On s'en parlait. Tu peux pas mettre Jacky et Struble ensemble. Ça marche pas. Mais non, Gonzo, pour vrai, là, ce match-là, hier, là, j'ai rien à dire contre Fowler non plus, qui était correct. Pas été testé du tout au début. Des deux déviations, il pouvait rien faire là-dessus. C'était correct.
1: Alors, on a maintenant Slav qui rejoue sur le premier trio.
0: T'as-tu comment il a l'air joyeux? Comment il patinait? Comment il était impliqué? Comment ça fonctionnait?
1: Écoute, si t'es capable de trouver des atomes crochus ailleurs dans le line-up, Slav va rester là.
0: Il faut
1: qu'il y ait au moins un autre trio qui soit une menace.
0: Ouais.
1: Mais... C'est si le reste, comme ça a été souvent le cas chez le Canadien de Montréal par le passé, t'avais ce premier trio-là qui fonctionnait, puis qui avait pas mal tout l'apport offensif, puis le reste des trios marchait pas.
0: Ouais.
1: C'est là où ça devenait dangereux. Mais si t'as le trio, mettons, de Kreider, Newhook, Anderson, qui peut générer de quoi, ou le trio à Bolduc, là, ça met moins de pression aussi, puis t'es capable de laisser cela.
0: Puis pas juste ça, si tu peux laisser des trios enfin ensemble pendant un bout pour que ça climate, pour qu'il y ait une chimie ensemble... Parce que tu changes toujours les trios, là, à un moment donné, là. Tu sais, le premier trio, Gonzo, il y a des atomes crochus, on joue ensemble toute l'année. Mais les autres trios, là, t'as fait ça, laisse les combinaisons ensemble. Laisse les gars s'habituer à jouer ensemble pour que ça à glace, ils se voient plus facilement. C'est dur, Gonzo, quand tu changes toujours de coéquipier, de jouer, puis tout le monde a des tendances différentes, puis ça prend du temps, tu sais, tu vois, c'est quoi la force de chacun? Comment tu communiques?
1: L'année passée, ça a été le cas avec Demidov, là, qui en a eu des partenaires de trio, puis que dire de Bolduc également, qui a vu à peu près tout le monde aussi. Comme partenaire de trio. La seule chose, c'est que tu parles de quelques matchs. Florian avec Evans et Kirby Doc, idéalement, il y aurait des revenants. Là.
0: Ouais, mais...
1: Tu sais, parce que mettons...
0: Mais c'est le trio que j'ai pas parlé, si t'as remarqué, c'est le dernier.
1: C'est lui, c'est ça.
0: J'ai rien dit de ce trio-là, pas en tout.
1: De toute façon, c'est le trio qui a moins joué.
0: Ouais, mais qui je savais pas qu'il jouait non plus.
1: Mais au retour de Kapanen, si retour il y a... Tu mets Kapanen avec Kreider puis Anderson. C'est là qu'il y aura un autre brassage de cartes, j'imagine.
0: Ouais, là, quand Kapanen va être là, c'est sûr.
1: Il y aura un autre brassage de cartes, puis là, on va voir ce que ça va donner avec Newhook. Est-ce que Newhook reste au centre? Est-ce qu'on le ramène à l'aile? Est-ce que Newhook va être à l'aile avec Kapanen et Kreider, puis Anderson retourne avec un autre trio? T'sais, c'est peut-être ça qui...
0: Moi, je pense que ça va être ça. Là. Newhook va être à l'aile avec Kapanen et Kreider. Je pense que c'est ça qu'on va faire. C'est sûr que Kapanen revient au centre. Ça, c'est sûr.
1: C'est là que tu vois qu'il est jeune, mais Mon Dieu, que Demidov manque au Canadien de Montréal.
0: Est-ce que tu penses que d'ici une semaine, il pourrait être notre troisième centre, Kaffenen? Ça va défendre du prochain bloc!
1: Hey,
0: là, ça
1: là,
0: va défendre
1: tu mets,
0: le bout!
1: Tu mets ça beaucoup trop haut, là.
0: Mais haut. C'est vrai! C'est un fait! Mais d'ailleurs, on s'en vient là.
1: S'en vient là, quoi?
0: On s'en vient là.
1: T'as hâte d'en parler, de
0: j'ai,
1: ça.
0: J'ai hâte. Tu sais comment j'ai hâte.
1: Je sais que t'as hâte.
0: Tu me connais.
1: Bon, on a des... mise à jour pour Sam Montembeau. Merci, Tommy. Mise à jour pour le dossier Sam Montembeau. On avait dit là, qu'il rencontrait le médecin et qu'on allait avoir plus de détails. Alors, 10 à 14 jours. Blessure au bas du corps. Pour Sam Montembeau.
0: Deux semaines
1: sans Sam Montembeau. Ben Fowler va rester à Montréal pour deux semaines, puis on reverra rendu là.
0: Oui.
1: Hein? On espère de bonnes nouvelles.
0: Espérant que Montembeau puisse revenir fort comme il a été pour monter sa valeur.
1: Ouais, et espérons un retour en force également de Jakub Dobesch devant le filet en fin de semaine.
0: Lui, il y a une pression demain. Gandhi, il y a une pression demain avec Dobesch, là, tu le sais. Hein?
1: Ouais,
0: lui, il sait qu'il peut pas avoir un back-to-back contre-performance.
1: Allons-y avec ça, tiens, au retour. Allons-y avec la prédiction du match, les boys, vu qu'on vient faire le bulletin.
0: Non, au retour, c'est troisième bloc.
1: Ouais, je sais. Ouais, mais là, tu veux mettre... On l'a même plus tard, le dossier des Red Wings.
0: Troisième.
1: Non, tu regarderas sur le line.
0: Non, depuis tantôt, on dit troisième.
1: Ah, tu veux le troisième. Hey, parlons-en au retour, si tu veux bien. On va aller en pause. Au retour, Georges veut lancer un mouvement. On va voir si l'armée, si le peuple sera du rendez-vous pour le match Canadien-Wings.
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6: Okay. Oh boy, la conversation est partie sur les différentes plateformes, messagerie, texte, chat, oui, on parle de Larkin, les gens se disent, oui, non, je veux rien savoir de ce gars-là, ta. En fin de semaine, il est à Montréal. Oui. Là, c'est pas la première fois qu'on veut lancer un message, tu te rappelles, bon, on a parlé de Kirby Doc, les gens l'avaient fait également avec Sidney Crosby, fut un temps, et là, il faudrait qu'il y ait un mouvement en fin de semaine.
7: Là, il faut faire de quoi de différent, parce que là, on voit tout que Larkin, on veut qu'il tire son nombre d'équipes pour, tu sais, donner une chance à l'équipe de l'échanger. Il y aurait déjà une transaction imminente avec le Canadien de Montréal, mais ils n'ont pas encore accepté le Canadien dans sa liste d'équipes. Puis là, il y a des gars, Caulfield, Kreider, même l'équipe qui essaie de le convaincre d'accepter.
6: Fowler, Hudson, d'ouvrir. Il y a 4 Américains pareil là, qui est Canadien.
7: Mais il y a des gars qui essaient d'ouvrir sa liste d'équipes. Puis là, en ce moment, tu sais, on dit que ça reste sur la glace, Kent Hughes reste sur le dossier. Mais là, il y a une chose que vous pouvez faire, mesdames et messieurs. À Détroit, vous l'avez vu dans le match d'ouverture, Larkin s'est fait huer. Puis ça, pour l'ego d'un joueur, c'est l'affaire qui fait le plus mal. Il a envoyé la main timidement. Puis là, quand il a joué son match, il a marqué, il était soulagé un peu. Mais c'est quand même très tough quand dans ton propre building, tu te fais huer. Mais si samedi, quand il vient au Centre Bell, si à chaque fois qu'il touche au puck, vous l'acclamez, le gars, ça va lui donner des frissons. Des frissons, là, dans une des Original Six, il y a des frissons par le monde dans les estrades qui l'acclament chaque fois qu'il touche au puck. Là, il va vouloir jouer à Montréal. Là, il va vouloir venir ici. Puis s'il vient à Montréal, mesdames et messieurs, c'est la Coupe d'ici l'an prochain. Parce qu'on va avoir notre deuxième centre pour Demidov, qu'on va avoir un point par match avec ce gars-là. Puis là, on va tout casser à l'attaque, ça va être exceptionnel. Fait qu'on a besoin que tout le monde, quand vous êtes au Centre Bell, samedi, qu'est-ce qu'on fait tous ensemble, les gars?
8: We want Larkin!
7: Si le gars, il entend ça, il va avoir des frissons.
6: Ouais.
7: Il va vouloir enlever son chandail puis mettre un chandail du Canadien dans le warm-up parce que là, il va capoter. Il va dire, ça, c'est une ville de hockey où je peux gagner. Il était cœuré d'être à Détroit où ce qu'il gagne jamais rien, que c'est une équipe pourrie, qui donne pas une chance de gagner. Là, une chance de gagner la coupe, de jouer avec Demidov. Il va accepter puis le trade va être fait à la fin de la game.
6: Arrête, t'es dans la fin de la game.
7: Mais non, mais Gonzo, oui, vous êtes jagère quand je dis la fin de la game. Vous êtes jagère, mais sauf que un gars, Gonzo, tous les joueurs de hockey ont de l'ego, OK? Puis ils sont fiers, puis ils sont comme...
6: Ah, s'ils sont désirés
7: par le peuple, pas hué, parce que si vous le huez à cause de ce qui est arrivé, oubliez ça, il va dire, j'ai bien fait de pas mettre de Canada dans ma liste d'équipe. Montrez-y c'est quoi un marché canadien, comment que c'est, ah, je joue pour une équipe que les partisans, leur équipe, ils la tiennent encore puis ils supportent. Puis on va l'avoir. Parce que c'est ça le morceau qui nous manque.
6: La vraie question maintenant. Est-ce que les partisans sont game d'aller là?
7: Moi, je pense que oui. Les partisans veulent gagner en bout de ligne.
6: C'est un nom qui divise. C'est un nom dans une période où, en raison de tout ce qui se passe aussi.
7: Sauf que, pour les gens.
6: C'est pas nécessairement, tu sais, on le voit, on lit les commentaires au quotidien.
7: Aux gens qui sont négatifs, admettons pour ceux qui sont pas sûrs, OK? Regardez l'équipe qu'on a en ce moment, puis regardez notre ligne de centre. À un moment donné, là, faut mettre notre égo de côté, puis dire, pour l'équipe, qu'est-ce qui est mieux? Là, laissez faire qu'est-ce qui est arrivé avec Larkin à Détroit, là. Si vous étiez à Détroit, vous voudriez vous en aller, vous autres aussi. Parce que c'est une équipe de losers. Puis lui, là, il veut gagner, Puis si on l'a, là, ça change notre équipe.
6: Oui, mais il veut gagner, mais il a pas mis aucune équipe canadienne. Il y a beaucoup de gens, comme tu dis, qui l'ont pris personnel en se disant, c'est maudit, il veut jouer aux États-Unis, ben qu'il reste chez eux.
7: Je comprends, Big, mais sauf que là, le fait que quand il y a des équipes, des membres de l'équipe du Canadien de Montréal, des joueurs qui le veulent, vous comprenez que les joueurs savent qu'est-ce que... Quand les joueurs le contactent, c'est parce qu'ils savent qu'il nous manque un joueur de centre, ben oui. Un deuxième centre. Puis lorsqu'il vient là, ça rend l'équipe meilleure. Puis s'il est là, ça change le top 6 complètement.
6: Non, puis il est sous contrat, puis c'est un vétéran, c'est un centre gaucher, c'est un gars qui est bon dans toutes les facettes du jeu, je veux dire...
7: Puis il fait pas beaucoup d'argent, là.
6: Non, mais c'est un profil qui fit avec le Canadien de Montréal. C'est pas pour rien qu'on sait que le Canadien de Montréal a tenté de faire son acquisition.
7: C'est un gars qui patine en plus, un gars qui est rapide. Tu sais, je veux dire, Demidov.
6: Ah non, mais tu mets ton deuxième trio, mettons McRider ou Slav d'un bord, puis il met Larkin avec Demidov, oublie ça, là, c'est...
7: Demidov, on a dit 2 à 4 semaines, OK? Si on signe Larkin, le Demidov vient de guérir instantanément.
6: Ce qui est plate, les boys, là-dedans, là.
0: Un frère André.
7: Guéri comme ça.
6: Guéri, Larkin passe dans l'autre vestiaire après la game.
7: J'ai quasiment le goût d'aller monter l'oratoire à genoux pour s'assurer que ça arrive, cette transaction-là. Big, tu veux-tu gagner la coupe ou pas? La fenêtre, Big, est de 4 ans. Ça fait 2 ans qu'on parle de joueur de centre. On a mordu à la poussière sur tout. Là, on en a un qui est là, puis il faut juste qu'il se sente voulu à Montréal.
6: Sais-tu que ça aurait été le fun, par exemple, en fin de semaine? C'est que Demidov joue le match.
7: Non, mais c'est sûr que ça aurait été le fun.
6: Parce que si Demidov joue le match...
0: Ouais, là, c'est...
6: Là, tu joues sur deux tableaux.
0: Ouais.
6: Tu te mets à scander « We want Larkin », puis là, il est assis au banc, puis il se met à penser, puis il est comme « Tabarouette, OK, on a une belle place, ça. »
7: Il va avoir des... C'est-tu que l'autre chose qui va arriver en passant?
6: Non, mais attends, pour Demidov, en plus,
7: Ouais. Il
6: voit jouer, puis là, il se dit « Tabarouette, c'est avec ce gars-là que je jouerais? »
7: Mais au moins, il l'a déjà vu jouer. Mais Big, c'est-tu quoi? Quand les gens vont scander « We want Larkin », parce que je la vois à l'univers que vous allez le faire, OK? Les joueurs de son équipe, il y en a qui vont avoir des petits coups sur les pads. Ils vont dire « You should go there ». Parce que les gars le savent dans son équipe qu'il veut s'en aller.
6: Il est parti, ben oui.
7: Mais ça, là, cette atmosphère-là, quand il va entendre ça, là, tous les joueurs des Red Wings, dont DeBrincat, vont dire « Colin, que j'aimerais ça être dans ce marché-là ».
6: Ah, lui, vient pas.
7: Non, Big, je sais qu'il vient pas. Je veux juste te dire, un joueur qui ressent... Quand tu ressens un support comme ça, là, c'est pour ça que tu joues au hockey. Tu joues au hockey pour ça. Tu joues au hockey pour ce support-là, pour la foule, de sentir ça, ça te vient de chercher d'un trip. Puis là, il arrive ici comme sauveur.
6: Ouais, mais il veut pas jouer au Canada.
7: Ouais, mais Big, c'est pour ça qu'on a besoin. Juste que les gens lui montrent comment ils seraient aimés s'ils seraient ici. Comment on peut faire fi de ce qui est arrivé. Puis là, dans un marché qui peut gagner,
6: il va se dire, okay. Moi, je vais dire quelque chose. Et je parle pas de politique ici. Mais jouer à Montréal, c'est pas jouer au Canada. C'est jouer dans le plus beau marché de hockey, de la Ligue nationale de hockey.
0: Tout à fait.
6: Les partisans qui connaissent le hockey.
0: Tout à fait.
6: Un marché qui explose à chaque partie. Puis, Montréal est unique.
7: Puis Big, l'affaire là-dedans, c'est que Montréal, c'est la pire place à jouer quand t'as une équipe perdante. Mais là, c'est fini ce temps-là. Là, t'as une équipe qui peut gagner. Puis là, c'est différent. Parce que là, il y a un buzz. T'as un noyau exceptionnel. Puis lui, il embarquerait dans un noyau qui pourrait gagner. Puis les équipes qu'il a nommées, des équipes qui sont toutes aspirantes à la coupe, c'est toutes des équipes qui n'ont pas de place. Puis c'est pour ça que ça marche pas. Mais là, puis c'est pas qu'il veut pas jouer au Canada, c'est juste que lui, il voulait une chance de gagner. Puis il trouvait que les équipes qu'il a nommées étaient plus en avant.
6: Et aux États-Unis,
7: ouais. Par
6: le FMI.
7: Mais sauf que, avec le Canadien, avec l'équipe qui est là, s'il s'en vient là, avec le rôle qu'il va avoir, Big, on s'entend, là. Jouer avec Demidov, je veux dire, c'est exceptionnel, là. Tu sais, tu viens avec cette équipe-là, puis je veux dire, de passer de Détroit, qui est une équipe originale aussi, qui est exceptionnelle, qui a un passé exceptionnel, puis d'aller maintenant à Montréal, parce que lui, là, l'affaire, c'est que son calvaire, le temps, son temps qu'il reste là-bas, là, se prolonge. Parce que c'est tough. Parce que ces jours sont comptés à Détroit, puis c'est juste de... Tout le monde le sait qu'il attend juste qu'il allonge sa liste.
6: Ben, il n'y a pas le choix. Je veux dire, s'il y avait eu à être transigé, là, aux équipes sur sa liste, ça aurait été fait. Ça a pas été fait.
7: Ouais.
6: Fait qu'après, tu sais, l'équipe qu'on pensait qu'il y avait le plus de chance, c'était le Wild. Puis ils ont pas fait la transaction. Là, on entend que les Flyers sont intéressés à Dylan Larkin aussi.
7: Ouais, mais il va pas vouloir aller là, Big. Il veut gagner.
6: Exactement. Après, c'est ça. C'est que lui, il doit avoir une réflexion. Est-ce que je veux à tout prix jouer aux États-Unis, mais avoir moins de chances de gagner? Ou est-ce que je suis prêt à ouvrir mes horizons et peut-être ajouter des équipes qui sont canadiennes, mais avoir une meilleure chance de gagner?
7: Un joueur américain même qui va jouer au Canadien fait encore plus d'argent. Fait encore plus d'argent parce que il paye ses taxes je sais pas où ils habitent pendant l'été, là, mais ils dépensent en argent canadien alors que t'es payé en US. Fait qu'il est encore, il fait encore plus d'argent à jouer avec le Canadien de Montréal, puis il a une chance de gagner la coupe. Fait qu'oublie ça, là. Mais Gonzo, ça va dépendre de la foule. Le gars, ici, sans accepter, aimer à Montréal, va avoir des frissons, puis après, à la game, les médias vont lui poser comment tu sentais, la foule, c'était comment.
6: Mais moi, il y a une chose.
7: Hey, c'est t'imagines-tu, mec, devant les médias, après, il entend ça, il dit, I would love to be here.
6: Ben là, là. Là, c'est même plus lancé. Là,
9: la toune en part.
6: Là, c'est
9: le
6: gaze avant au live. Hey, le gars, il a tout regardé des sons toute sa vie.
7: Le gars qui dit, I'm adding the Canadian in my list.
6: Live. Il dit tout en point de presse. En point de presse, il dit.
7: Une heure plus tard, we have a trade to announce. Il y a une parade à Sainte-Catherine. Une parade.
6: Qu'est-ce que t'as mangé?
7: Puis je m'en vais la bolter sur Sainte-Catherine.
6: Qu'est-ce que t'as mangé ce matin ou qu'est-ce que t'as pas mangé?
7: J'ai rien mangé, juste de l'eau.
6: C'est ça l'affaire.
7: Je mange pas le matin, tu sais.
6: T'as pas mangé.
7: Mais pas vrai. Non, mais aussi fou que c'est de dire ça, c'est une possibilité.
6: Mais
7: oui ou non?
6: Moi, il y a une chose. Si jamais tel est le cas puis que les gens scandent son nom en fin de semaine, s'il y a un marché canadien, à mon avis, je le connais pas, là, mais s'il y a un marché canadien qui peut le faire changer d'avis, je pense que c'est Montréal.
7: Ouais.
9: Ben oui, ben oui.
7: Ouais.
6: Faites l'exercice. Faites tous les marchés canadiens. S'il y a un marché, c'est une ville qui peut être ajoutée à sa liste, une ville canadienne, c'est Montréal.
7: Puis pas juste ça. Puis tu sais, quand on dit que tout est dans tout, là, tout arrive pour une raison, à travers toute cette saga-là, on joue contre eux autres, samedi.
6: Demain.
7: Au Centre Bell. Demain. C'est là, là. C'est là. Tu sais, pas dans un mois. On vous parle pas d'un mouvement à faire dans un mois. C'est demain soir qu'on peut l'avoir.
6: Il y a beaucoup de gens qui se disent, je serais game, mais je suis pas game de payer le prix.
7: Qu'est-ce que tu veux dire?
6: Parce que là, on parle de...
9: Ça va coûter cher.
7: Non, non. Gazo, ça va coûter Michael H.
6: Exact. Il y a beaucoup de gens qui veulent pas le donner, Michael H.
7: Michael H, ça va coûter aucun autre joueur d'information, Michael H. Non, mais je comprends, mais c'est ça que ça coûte.
6: Ouais. Moi, je donnerais Zarovski.
7: Non, mais Gonzo, c'est...
6: Non.
7: En passant, juste pour dire, la transaction est déjà, c'est déjà faite, c'est déjà accepté, c'est Michael Age. S'il accepte, Michael Age est plus là. C'est fini. C'est déjà fait, là. Il y aurait déjà un accord qui aurait déjà été fait, ils ont déjà essayé, ils avaient déjà dit non aux Canadiens avant. Mais c'est Michael Age qui est là-dedans, mais au moins, ça coûte pas de joueurs l'édition actuelle. Puis ceux qui disent non à Michael Age, n'oubliez pas, le Canadien avant qu'il re-signe des joueurs, ta fenêtre pour gagner, c'est 4 ans. Si à un moment donné, on attend Michael Age avant qu'il soit rendu, qu'il soit prêt, ta fenêtre de 4 ans, elle est là, puis avant ça, t'as des décisions à prendre.
6: Attendez, les boys. C'est que présentement, Détroit, c'est un peu comme Don Waddell à Columbus. Détroit ne lance pas la serviette. Détroit veut un joueur établi en retour de Larkin.
7: Sauf que Michael Age, Gonzo, c'était correct. Il n'y a pas un joueur établi.
6: Il y a une chose. C'est que si, tu sais, maintenant, il n'y a plus le même DG. Tu sais, c'est Orkov qui débarque là, mais c'est un peu les mêmes conseillers. Est-ce que Détroit, éventuellement, va se dire, si on n'a pas de joueur établi, comme un peu, tu sais, Marchenko à Columbus, puis finalement, ils ont Matthew Nyes, éventuellement, s'il y a quelqu'un qui est preneur puis qui est sur la liste, il va falloir que Détroit prenne une décision.
7: DeBrincat, ça va au deadline, là. Tout le monde le sait, là. Puis Michael Age, si le direct est là, il est là. DeBrincat, ça va au deadline, t'as quelque chose de bon en retour.
6: Edvinson s'en va aussi.
7: Ah oui, fait que ça, je te dis qu'avec tout ça, il va avoir une bonne équipe pour le futur. Il recommence à zéro, puis c'est tout. C'est ça qu'il faut qu'il fasse, Détroit, de toute façon. Il doit recommencer à zéro. Quand ça,
6: Recommencer à zéro quand t'as... Mais là, t'as Edmondson, il s'en va, mais je te le dis tout le temps, Moritz Seider, Lucas Raymond, t'as quand même des bons morceaux.
7: Regarde dans l'Est, OK? Dans l'Est, t'as le Canadien, t'as Buffalo, que c'est des forces en ce moment. Détroit est pas rendu là. Tant que tu regardes ton noyau pis tu te dis, je peux pas compétitionner contre ces équipes-là, pis tu peux même dire la Floride pis...
6: Je sais,
7: je plus vieillissant, ouais. Mais ils peuvent pas jouer contre ces équipes-là. Fait quand tu peux pas, ça sert à rien d'essayer de patcher avec des vétérans comme ils ont fait, ça marchait
6: non,
7: pas,
6: ça
7: faut
6: pas
7: que
6: marché.
7: Tu recommences. C'est pour ça que Michael Age, c'est le morceau qu'ils veulent, puis on donne aucun joueur établi. DeBrincat va s'en aller au deadline, puis quand DeBrincat s'en va, Gonzo, oui, Seider, il est là, puis et compagnie, mais tu gagneras pas avec ces gars-là, là. Mais t'as une bonne équipe, en mettant des jeunes avec ces vétérans qui vont être là. On verra ce que ça va donner dans le futur. Mais on s'en fout de Détroit. Nous, là, on veut juste que demain, vous influencez Larkin. Vous jouez dans sa tête.
6: OK, hey, avant la pause. Votre certitude sur 10 que les gens le font en fin de semaine?
7: Moi, je dis 10.
6: Ben?
7: Parce que les gens veulent la Coupe Stanley, je dis 10.
9: 7.5.
7: Toi?
6: Ben, je suis le Grinch. Je vais dire 6.
7: Moi, je dis 10.
9: Quand même, on est au-dessus de 50, pareil.
6: Hey, si je me trompe, je passe à l'école.
7: Gazo, Gazo, c'est statu quo ou rien. Si c'est statu quo, oubliez ça. Là.
6: Les gens ont 24 heures pour y penser.
7: Ouais.
9: Ceux qui seront là demain.
6: Ceux qui seront là.
7: Si vous êtes là demain, vous avez 24 heures pour y penser.
6: Si vous êtes là, je sais qu'il y en a plusieurs qui sont là. Si vous êtes là demain, vous avez des billets, dites-nous-le sur la chat. Est-ce que vous allez le faire, oui ou non?
7: Regardez notre ligne de centre. Est-ce qu'on peut se payer le luxe de continuer comme ça? Avec un ailier comme joueur de centre, puis deux joueurs de centre défensifs qui jouent un rôle offensif.
6: Il y a des gens qui veulent s'acheter des billets pour le faire ou pas le faire.
9: Ah ouais, hein?
6: Ils veulent le pouvoir maintenant pour y aller.
7: Puis sais-tu quoi? Je vais vous annoncer quelque chose, c'est que s'acheter des billets qui vont checker Ticketmaster, StubHub ou tous les endroits. Détroit, c'est pas considéré comme une game premium. Fait que ceux qui veulent acheter des billets pour y aller, achète-les là. Parce que Détroit, il y a pas beaucoup de monde qui sont attirés d'aller voir ce match-là. Fait que c'est le temps d'aller dans les sites de revente, d'acheter des billets pour ce match-là, pour amener à acclamer Larkin. Parce que 3-4 personnes le font, Gonzo, les gens vont embarquer avec, le gars va avoir des frissons. Hey, il va tellement avoir des frissons que ça se peut même qu'il se casse dans son net pour vous faire plaisir.
6: Le char est pas. Allez, je te dis, c'est lancé compte à puissance 1000.
9: C'est un hybride entre lancé compte et Days
6: of Our Lives. Parce que quel que tu regardais, toi?
9: Days of Our Lives.
7: À tous les jours à midi.
6: Tous les jours à midi. Et maintenant, le soap, c'est Lara Gonzalez tous les jours à midi.
7: Ouais, exactement.
6: OK, on va aller en pause. Avec tout ça, il y a un match. On fera notre prédiction canadien Wings et notre joueur du match également. Et ratez pas à compter de 13h, Jean-Luc Grandpierre débarque dans le show.
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6: Ah, OK, Canadiens bon. Wings en fin de semaine. Hey, on était certains pour les Preds. On pensait que ça allait être dans la poche ou presque. Là, le Canadien a moins de marge de manœuvre en fin de semaine contre les Red Wings.
7: Oui, mais Gonzo, tu sais, je veux dire, les Red Wings, tu regardes cette équipe-là. Si le Canadien joue de la façon qu'on jouait hier, le Canadien, je suis pas inquiet pour ce match-là. Tu sais, je pense que Dobesh va se reprendre. Il y aura pas trois matchs de suite d'année 5 buts, là. Puis les trios qu'on a vus, offensivement, on a vu qu'il n'y a pas juste le premier trio qui peut contribuer avec ces nouvelles combinaisons qu'on a vues là, qui vont, hey, Gonzo, un deuxième puis un troisième trio qui vont jouer un deuxième match de suite ensemble. C'est quand qu'on a vu ça la dernière fois. Là, je veux dire, il va y avoir des atomes crochus. On a vu un peu le dernier match, là, comment que ça a été.
6: C'est encourageant, disons.
7: Fait que je pense que, t'sais, je vais pas créer le mot en jeu encore parce qu'on a perdu hier puis je suis superstitieux, là. Mais je pense que je suis zéro inquiet pour le match, de samedi, Gonzo contre les Red Wings. C'est pas...
6: Son score?
7: C'est pas une équipe qu'on gagne 4-2.
6: 4-2. Un
7: 4-2.
6: Un petit 4-2. Un petit 4-2,
7: Tu sais comment j'aime les petits 4-2, les gars?
6: T'aimes ça, le 4-2. Les boys, je vais en ajouter même une couche.
7: OK.
6: Les Red Wings, ce sera leur premier match sur la route samedi. Ils ont joué tous leurs matchs à la maison. Et l'autre facteur, c'est que les Red Wings jouent ce soir,
9: le Kraken.
6: Alors, c'est un 2-2 pour les Red Wings en plus. Le Canadien est à la maison. Le Canadien se doit de rebondir. Le Canadien ne joue pas un 2-2. Et Jakub Dobesh, quand il y a un congé puis qu'il perd un match, habituellement, il rebondit. Donc, je vois un gros match de Jakub Dobesh. Je vois un premier trio qui va contribuer. Je vois même un but en avantage numérique, les boys, en fin de semaine. Ça prend un but en avantage numérique. Et ça va être une victoire de 5-2 du Canadien de Montréal. Une victoire convaincante.
9: Pour toutes ces raisons, énumérées par mes collègues et amis, 7-3, la victoire du Canadien.
7: 3? Hey.
9: Ouais, 3 buts,
7: okay.
9: Mais dans des causes désespérées.
6: 7 buts.
9: C'est ça. Bon, ben, c'est pas...
7: 7 buts, ça serait, c'est tout, les gens ont des ailes.
9: Il y a des matchs de 7 buts.
6: Oh oui, oh oui.
9: À tous les soirs, ou à peu près.
7: Les gens ont des ailes, Big. Ils ont des ailes.
6: Oh oui.
9: 7 buts. Puis, Larkin en met une dedans pour, les Wings.
6: Ah, bon, ok.
9: Et, on entendra.
15: We want Larkin! We want Larkin!
6: Vous êtes confiants, les boys.
15: We want Larkin!
7: Ben ouais, c'est sûr qu'on va l'entendre.
6: Quand il va scorer, on va entendre ça.
9: Ben dans une cause désespérée.
7: Ben ouais.
9: Ça va être 7-2, on va faire 7-3. Puis
6: tout est dans tout.
9: Il reste 5 minutes en troisième.
7: Tout arrive pour une raison dans la vie. Tout arrive pour une raison. Ce timing-là n'aurait pas pu être meilleur pour le Canadien de Montréal.
6: Ça te prend une victoire en fin de semaine, par exemple.
7: Puis tu sais, juste pour vous dire
9: encore... Oui, ça c'est certain.
7: Puis dernière chose, juste pour dire pour les gens qui sont indécis là, par rapport à Larkin, juste sachez, là, quand Hughes lui fait confiance, là, mais il est encore sur ce dossier-là, il espère encore pouvoir l'avoir.
6: Hey, on l'a pas mis en sondage. On peut-tu mettre en sondage, les boys?
7: Ouais, bonne idée de mettre en sondage. Bonne idée.
9: Hey, c'est bon.
6: Mettons, peut-être pas pour le We Want Larkin, parce que c'est pas tout le monde qui va être au Centre Bell.
7: Non, mais on peut juste demander.
6: Ah ouais, si vous étiez au
7: Centre Bell. Si vous étiez au Centre Bell demain.
6: Ouais,
7: oui ou non?
6: Est-ce que vous chanteriez We Want Larkin?
7: Ouais, juste
6: oui
7: ça,
6: ou non? Juste
7: oui
6: pour
7: non.
6: qu'on puisse.
7: Juste avoir le pouls de voir les gens qui sont capables de comprendre à quel point qu'on a besoin d'un deuxième joueur de centre, que là, on en a un à la portée de la main, puis pas un joueur de centre qui n'écoute Suzuki, Caulfield, Demidov et compagnie, là.
9: Il va coûter
7: non.
9: Michael Age.
7: Il va coûter Michael Age. Fait que, vous voulez gagner la coupe? 9-9 à 4 ans. Si vous voulez pas gagner la coupe, dites non. Si vous voulez gagner la coupe, dites oui.
9: Ce qui serait encore meilleur, ce serait Larkin contre Owen Beck. ça serait pas
6: fou. Ah, puis un choix de deux, hein. Un choix de deux. Puis Jaden Struble.
7: Ouais, Owen Beck Struble, ouais.
6: Ouais, Struble, un choix de deux, puis Owen Beck.
7: Si ça arrive, là, pour la première fois de l'histoire de la LNH, ils vont donner le trophée du meilleur DG de l'année après la transaction. Parce qu'il y a absolument rien qu'un DG peut faire qui va battre ça. Ils vont lui donner tout de suite à Kent Hughes, ils vont dire, tiens, DG de l'année.
6: Ouais. Ça serait quelque chose.
7: Ouais, ça serait... Oh, Will Beck.
9: C'est tout le temps lui qui ressort quand il y a une transaction.
6: Non, mais à la limite, on parlait des Red Wings, ça aurait pu être de dire, OK, ben le premier morceau avec lequel on va opérer, c'est, mettons, c'est un Kapanen.
7: Hey, là.
6: Tu sais, un Kapanen qui joue au centre, qui est un jeune joueur, qui en a marqué 22 l'année passée. Est-ce que ça peut être Kapanen avec un espoir et un choix de premier tour?
7: Ouais, mais c'est, malheureusement, c'est, Hey, là, j'ai la toune de Guy Darwin en tête à cause de toi, là.
6: Hein?
9: Ah, non!
7: C'est la toune de moi, Bec.
6: À cause d'Owen Beck.
7: Donne-moi un bec, oui, donne-moi un bec.
6: Comment ça que tu connais ça?
7: Ça coûte rien et ça fait du bien.
6: Mais comment tu connais ça?
7: Je sais pas, mec. J'ai un répertoire de musique débile, je sais pas.
6: Très limité habituellement.
7: Oui, je sais.
6: Mais comment tu... Je veux dire, Guy Darwois, les gens s'en rappellent pas nécessairement pour sa musique. Ils s'en rappellent parce que c'est un gars qui a tout fait, là. À part...
9: c'est un acteur.
7: Je sais pas pourquoi, mec.
6: Écoute, il a été animateur, il est acteur.
7: Je pense que j'avais vu ce clip-là, un moment donné, je riais, je faisais des jokes avec ça, avec des amis, puis je me suis souvenu de cette tune là.
6: Ça t'a marqué.
7: Fait qu'à chaque fois qu'on parle de Wenbeck, je pense à cette tune là. Je sais pas, Big. Mon cerveau, il est, ben, vous savez que mon cerveau est bizarre avec les jeux de mots que je fais.
6: Complètement.
9: Ben oui, c'est
7: ça. Pour ça que, ouais.
9: D'ailleurs, t'as signé tes papiers, là. Tu te donnes à la science quand tu t'en vas. Ton cerveau.
7: Ouais, j'ai signé.
9: J'ai signé, hein. Okay.
7: Ouais, mais ils vont entendre en crime parce que je meurs à 100 ans.
6: Allez voter. Hey, en quelques secondes, boum, ouais. Déjà 300 votes ou presque.
7: 300 votes.
6: Allez voter. Si vous êtes au Centre Bell demain, ben, si vous étiez, dans le fond, là. Est-ce que vous chanteriez « We want Larkin », oui ou non? Jusqu'à présent, 78% des gens disent ouais. Oui!
7: Ça,
6: oui.
7: C'est 78% des gens qui veulent gagner la coupe. Les 22% qui disent non, c'est pas des fans du CH. Changez d'équipe.
6: Catégorique, comme ça.
7: Changez d'équipe. Honte à vous. Honte à vous de vouloir continuer le statu quo de même. Pas de centre. Ça fait deux ans qu'on en cherche un. Vous en voulez pas un, vous dites non. Honte à vous.
6: Ils veulent pas donner age. Il y en a qui veulent pas donner age.
7: C'est ça. On reste statu quo, on donne à rien, puis on gagne pas de coupe. Bravo.
6: Faut être créatif.
9: Faut donner pour recevoir.
6: Ah, c'est bien dit, ça. C'est des sages paroles, ça, Benoît.
7: Bravo. Ouais. Hein? Les joueurs le veulent. Le Canadien le veut. Kent Hughes le veut, mais il y en a qui disent non. Mais Kent Hughes, tout le monde le veut, par exemple.
6: Hey, on vous aime. Venez nous rejoindre sur les YouTube. Et au retour, restez là. Jean-Luc Grandpierre s'en vient dans l'émission.
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7: Tout le mois d'octobre, le Parc Les Salines à Saint-Hyacinthe accueille Celestia, une œuvre d'art publique, sonore et lumineuse signée par Cleese et le quartier des spectacles. Composée de 7 modules représentant les Pléiades, elle unit astronomie, mythologie et poésie. Une expérience gratuite présentée par la Caisse Desjardins de la région de Saint-Hyacinthe, accessible de jour comme de soir. 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
15: Bonjour, ici Boris Chassagne. Statistique Canada rapporte que l'économie canadienne a perdu 68 000 emplois en septembre, dont 49 000 au Québec. Les économistes tablaient sur une hausse de 9 200 emplois pour le mois. L'emploi au Québec a suivi une tendance à la baisse. Depuis le début de l'année, 130 000 emplois ont été perdus de janvier à septembre, précise Statistique Canada. Le ministre de la Culture et des Communications de la Coalition Avenir Québec, Mathieu Lacombe, a été destitué de son poste de ministre et expulsé du caucus de la CAQ. Le quotidien La Presse a révélé hier que M. Lacombe s'était présenté à la soirée électorale du Parti québécois le 5 octobre dernier. M. Lacombe a présenté ses excuses à tous les militants, collègues et amis que sa décision aurait pu blesser ou décevoir. Rappelons que la CAQ forme toujours le gouvernement jusqu'à ce que Paul Saint-Pierre Plamondon du PQ nomme son cabinet. C'était vos manchettes.
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17: Sans surprise, il y en a qui ont déjà amorcé leur longue fin de semaine de l'Action de grâce. Hey, je vous en veux pas tant que la musique de haut reste pas trop loin. Lara Gonzo, d'ailleurs, longue fin de semaine pour eux autres aussi, de retour mardi prochain entre midi et 13h. Julie s'installe jusqu'à votre party avec Oli Poitras. J'espère que vous allez bien. On va se jaser si vous êtes le moindrement sportif puis que la course fait partie de vos intérêts. Est-ce que la musique peut améliorer votre performance? Des données scientifiques à l'appui pour ça. On va se parler de tendance tourisme également si vous avez envie de voyager prochainement. Ça va peut-être ça aussi vous influencer. D'abord, Imagine Dragons et Shabuzi. Cowgirl, merci de nous avoir choisis.

pouce sur Alex Nevsky. C'est clair que ça se prend de la belle photo. L'automne, les couleurs sont magnifiques. C'est une longue fin de semaine. En plus, on a la chance de pouvoir profiter de plein de montagnes, plein de sentiers, des vergers aussi. Faut-il le rappeler, on est en plein là-dedans. Classe moyenne, je suis

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1: Je sais que la saison estivale, c'est bourré de coureurs qui se magasinent des courses ici et là, mais l'automne aussi, fabuleuse saison pour courir. Et est-ce que la musique améliore vraiment la performance? Ben, dans ce cas-ci, c'est Geneviève Cardella-Rinfret, qui est une ancienne athlète, mais qui est aussi, avec sa maîtrise qui portait justement sur la musique comme outil de préparation mentale chez les athlètes olympiques, elle a fait ses devoirs et notamment, semble-t-il, que l'une des conclusions qui en ressort, c'est que la musique vient diminuer les sensations de douleur ou la perception de la fatigue. Et c'est ce qui fait qu'une personne qui court est capable donc d'en faire un peu plus qu'habituellement si la musique est bonne dans ses oreilles-là. Vous me voyez venir. Le meilleur de la musique de votre vendredi après-midi pour vous entraîner ou pas pantoute, là. En Most Monday, ça mène No More Regrets.
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Alors, vous allez être occupé le milieu du mois de février 2027. Vous aurez le spectacle de Simple Plan au Centre Bell le 12 février. Et c'est pas le même week-end que le Super Bowl. On va être dans le jus cette fin de semaine-là. Jetlag, collaboration avec Marie-Mé, Simple Plan, le meilleur de la vie.

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2: Je vous souhaite un bon vendredi après-midi. Officiellement, les voix que vous entendrez le plus en fin de semaine, celle de Richard Z pour Z le week-end à compter de demain 10h. Même chose pour ce dimanche. Et lundi, pendant que la plupart d'entre vous allez prendre ça relax, je vous le souhaite. Il y en a d'autres qui travaillent, mais ceux qui seront en congé, ah, puis même ceux qui travaillent, la musique est pour tout le monde. Les machines à cash à compter de 10h jusqu'à 18h. C'est Oli Bombardier qui va s'installer pour toute la journée. Les machines à cash, la récolte des hits, tu sais, les gros qui ont tellement fait tout. Il allait continuer d'en faire, d'ailleurs. À ne pas manquer votre gros spécial de l'Action de grâce ici à O. La musique de Samber s'amène pour vous autres.
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6: Bonjour, ici Boris Chassaigne. L'ancien haut-commissaire aux droits de l'homme des Nations Unies, Navanethem Pillay, a reçu le prix Nobel de la paix. Madame Pillay, originaire d'Afrique du Sud, maintenant juge à la Cour internationale de justice, a été récompensée pour ses efforts en faveur de la paix et du droit international. Statistique Canada rapporte que l'économie canadienne a perdu 68 000 emplois en septembre, dont 49 000 au Québec. Les économistes tablaient sur une hausse de 9 200 emplois pour le mois. Au Québec, 130 000 emplois ont été perdus de janvier à septembre, précise Statistique Canada. Et le ministre de la Culture et des Communications de la Coalition Avenir Québec, Mathieu Lacombe, a été destitué de son poste de ministre et expulsé du caucus de la CAQ lorsque le parti a appris qu'il s'était présenté à la soirée électorale du Parti québécois. C'était vos manchettes. Bon week-end.

Aujourd'hui, vendredi, va se terminer le Conseil mondial du voyage et du tourisme. Et vous savez ce qui en ressort? Nouvelle tendance que vous aurez envie ou non d'emboîter. Je vous en parle après Blue Ridge Band, Jean Leloup et Alex Warren, Fever Dream.

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1: 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À la vitesse où on voit passer les trends sur les réseaux sociaux, c'est quasiment ça dans le domaine touristique aussi. Quoique en ce moment, il y a quand même un gros événement qui se déroule à Malte. C'est le Conseil mondial du voyage et du tourisme. Et l'une des tendances qu'on voit apparaître de plus en plus, c'est le tourisme de longévité. Donc, ce qui était réservé anciennement au secteur médical ou aux athlètes de haut niveau, voilà que ça va s'intégrer dans certains hôtels. On aura des services supplémentaires, des dispositifs, des façons de connaître un peu notre bilan de santé et comment améliorer justement pour se gagner quelques années supplémentaires. On a tendance justement à voir ça de plus en plus. C'est très lucratif aussi. Je peux vous dire que c'est assez dispendieux pour chacun des services qui vont être intégrés dans ces hôtels-là. Il faut sortir le gros cash, ça c'est sûr. Cameron Whitcomb s'en vient avec Kingdom of Fear, le meilleur de la musique. Oh!

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raconté en entrevue que cette chanson-là, il l'a fait écouter à sa blonde en tout premier lieu et quand elle s'est mise à fond dans l'âme, il a compris qu'il détenait un hit. Jeff Posey avait emmêlé dans ses cheveux le meilleur de la musique à eau bleu, jeans bleu, coton ouais.

Justement, on a appris cette semaine que Québec a battu de nombreux records d'attractivité touristique et les perspectives sont hyper encourageantes pour cet automne. C'est Destination Québec Cité qui a sorti ces chiffres cette semaine. À la télévision, Fred est là. Bon long week-end!

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1: Oh. Avez-vous eu la chance d'aller voir ou d'écouter ce que Charlotte Cardin nous a sorti de nouveau aujourd'hui? Même son nouveau single qui s'appelle Memories. On a aussi Memories, Souvenirs. Donc, elle a fait une version en anglais. Elle a fait une version bilingue également. Et non pas un, mais deux vidéoclips. Alors, ça vous tente de l'explorer le tout. Tout est sur ses réseaux sociaux, bien sûr. Temper City, Self-Aware s'occupe de notre vendredi après-midi. Merci d'avoir choisi.
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10: Bonjour, ici Boris Chassaigne. L'ancien haut-commissaire aux droits de l'homme des Nations Unies, Navanethem Pillay, a reçu le prix Nobel de la paix. Madame Pillay, originaire d'Afrique du Sud, maintenant juge à la Cour internationale de justice, a été récompensée pour ses efforts en faveur de la paix et du droit international. Statistique Canada rapporte que l'économie canadienne a perdu 68 000 emplois en septembre, dont 49 000 au Québec. Les économistes tablaient sur une hausse de 9 200 emplois pour le mois. Au Québec, 130 000 emplois ont été perdus de janvier à septembre, précise Statistique Canada. Et le ministre de la Culture et des Communications de la Coalition Avenir Québec, Mathieu Lacombe, a été destitué de son poste de ministre et expulsé du caucus de la CAQ lorsque le parti a appris qu'il s'était présenté à la soirée électorale du Parti québécois. C'était vos manchettes. Bon week-end.
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des sommités de la musique rock. Aerosmith, il y aura les Red Hot Chili Peppers, il y aura Guns N' Roses, il y aura Billy Idol, il y aura Run DMC. La musique de Heart va se faire entendre également. Tout ça en deux soirs. C'est assez extraordinaire et phénoménal. Merci. Aerosmith, d'ailleurs, on est

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1: Saint-Hyacinthe devient complètement Bronco Experience Country et ça dès 19h aujourd'hui. BroncoExperienceCountry.com, le O165, fier partenaire de l'événement avec cette soirée dansante, avec ce Country Crush également. Billets disponibles bien sûr à l'entrée ou encore en ligne à l'avance. Phil Lauzon va être en show également à compter de 20h30. Il a envie de rendre hommage aussi à tous ces icônes country qu'il aime tant, dont Chris Templeton. Demain, grosse journée de midi jusqu'à 20h et même plus là pour ceux qui ont envie d'étirer le tout. Il y aura demain bien sûr soirée dansante, mais en journée des cours de danse, des compétitions de danse également. BroncoExperienceCountry.com. Hey, bon week-end à vous autres, un gros 48 heures pour ce beau festival-là. Invitation au 106.5. Tiens, même pas là qui sera en Australie lui en fin de semaine, loin de la Montérégie. Dracula, ça mène.
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1: Si je vous dis la game, certains pensent à Gilbert Delorme, d'autres au duo Oli Paiement et Félix Bénin pour votre émission de début de soirée du lundi au jeudi. Mais il y en a d'autres qui pourraient me sortir. Hey, c'est la toune de lendemain de veille. Ben, c'est à vous autres que je veux faire plaisir. Le meilleur de la musique de votre vendredi, veille d'un long week-end. Ah,

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1: 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Holly Poitras s'en vient avec votre party ici. Julie Desjardins, profitez-en de cette belle longue fin de semaine. À mardi.
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10: Ici Christophe Moquin. Le premier ministre désigné, Paul Saint-Pierre Plamondon, a convié ses 127 candidats aujourd'hui à une rencontre post-élection à Drummondville. Il demande à ses troupes de rester mobilisées pour une campagne électorale, pas à court terme, mais éventuelle. Vendredi, M. Saint-Pierre Plamondon a affirmé que la réunion postmoderne devait aussi servir à expliquer le déroulement des prochaines semaines. L'ex-ministre de la Culture et des Communications, Mathieu Lacombe, s'est excusé d'avoir assisté à la soirée électorale victorieuse du Parti québécois alors que son propre parti essuyait une défaite cuisante aux élections de lundi. C'est la presse qui a révélé l'affaire, ce qui a amené son ancien parti, la Coalition Avenir Québec, à le destituer en tant que membre en raison d'un manquement grave à la constitution du parti. La première ministre sortante, Christine Fréchette, l'a aussi expulsé de son conseil des ministres aujourd'hui. Monsieur Lacombe devait demeurer ministre jusqu'à la passation des pouvoirs. Il s'est perdu 49 000 emplois au Québec en septembre et 68 000 à travers le pays, selon les données dévoilées aujourd'hui par Statistique Canada. C'est un deuxième recul consécutif de l'emploi au Québec avec la baisse de 19 000 emplois au mois d'août. Pour le Québec, Statistique Canada a enregistré des pertes cumulatives de 130 000 emplois de janvier à septembre. Des groupes de défense des droits des chômeurs s'inquiètent de l'ampleur des dernières pertes d'emplois qui touchent particulièrement le Québec. Milan Bernard est co-porte-parole du Conseil national des chômeurs et chômeuses. Il observe que ce sont surtout les emplois du secteur public qui ont été frappés par ces pertes d'emplois au pays. Il y voit une conséquence des discours politiques sur la réduction de la taille de l'État. Ça complète le bilan de l'actualité d'Arsenal Média. On vous souhaite une belle fin de journée à notre antenne.

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3: Hello, hello, bon vendredi, début de ce long week-end. Olivier Poitras qui vous retrouve dans ce party rock. Jusqu'à 19 avec les plus gros classiques des dernières années. Merci d'être branché sur nos ondes, peu importe d'où vous nous écoutez présentement et d'où vous êtes branché. Dans les prochaines, on aura entre autres la musique de Lenny Kravitz. Ça s'en vient, il y aura du Poison retour dans les années 80. Également la musique de Radiohead. Et de Oasis qui pourrait revenir en 2027. Tout ça à

Il y a une courte époque où le ska punk était l'un des styles musicaux les plus populaires. Et il y a un band qui en a tiré profit, ici au Québec, Yellow Molo et Sabrina.

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1: Comment vous allez profiter de cette longue fin de semaine? 3 jours de congé, ben pour la plupart, parce qu'il y en a qui vont travailler également fin de semaine, il y en a qui vont travailler lundi. Salutations à vous d'ailleurs si c'est le cas. Mais les autres, pour cette longue fin de semaine, pour peut-être la dernière avant Noël, on en profite comme il annonce beau en plus, ça va faire du bien. Nous, on a les plus gros classiques du rock dans les prochaines, entre autres, il y aura du Linkin Park qui s'en vient.

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0: Il y a 25 minutes de jeu de GTA 6 qui a fuité encore cette semaine. Mais on vous dit une affaire, ça a l'air beau et ça s'en vient. C'est en novembre que le jeu va sortir officiellement. Francis de Grand Prix suit. 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
1: Oh, on va se le dire bien honnêtement, le Canadien qui méritait pas la défaite hier. Dominé complètement les Prédateurs de Nashville et ont été battus par le gardien de but, Yossi Saros. Bonne nouvelle, le Canadien va pouvoir se reprendre demain soir contre les Red Wings de Détroit. Est-ce qu'un jour, on verra Dylan Larkin dans l'uniforme du Canadien? Il y en a qui rêvent de ça, hein? L'année prochaine, Nirvana, ça s'en vient.
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3: 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Composée de 7 modules représentant les Pléiades, elle unit astronomie, mythologie et poésie. Une expérience gratuite présentée par la Caisse Desjardins de la région de Saint-Hyacinthe, accessible de jour comme de soir. 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
7: Ici Christophe Moquin. Le premier ministre désigné, Paul Saint-Pierre Plamondon, a convié ses 127 candidats aujourd'hui à une rencontre post-élection à Drummondville. Il demande à ses troupes de rester mobilisées pour une campagne électorale, pas à court terme, mais éventuelle. Vendredi, M. Saint-Pierre Plamondon a affirmé que la réunion postmoderne devait aussi servir à expliquer le déroulement des prochaines semaines. L'ex-ministre de la Culture et des Communications, Mathieu Lacombe, s'est excusé d'avoir assisté à la soirée électorale victorieuse du Parti québécois alors que son propre parti essuyait une défaite cuisante aux élections de lundi. C'est la presse qui a révélé l'affaire, ce qui a amené son ancien parti, la Coalition Avenir Québec, à le destituer en tant que membre en raison d'un manquement grave à la constitution du parti. La première ministre sortante, Christine Fréchette, l'a aussi expulsé de son conseil des ministres aujourd'hui. M. Lacombe devait demeurer ministre jusqu'à la passation des pouvoirs. Il s'est perdu 49 000 emplois au Québec en septembre et 68 000 à travers le pays, selon les données dévoilées aujourd'hui par Statistique Canada. C'est un deuxième recul consécutif de l'emploi au Québec avec la baisse de 19 000 emplois au mois d'août. Pour le Québec, Statistique Canada a enregistré des pertes cumulatives de 130 000 emplois de janvier à septembre. Des groupes de défense des droits des chômeurs s'inquiètent de l'ampleur des dernières pertes d'emplois qui touchent particulièrement le Québec. Milan Bernard est co-porte-parole du Conseil national des chômeurs et chômeuses. Il observe que ce sont surtout les emplois du secteur public qui ont été frappés par ces pertes d'emplois au pays. Il y voit une conséquence des discours politiques sur la réduction de la taille de l'État. Ça complète le bilan de l'actualité d'Arsenal Média. On vous souhaite une belle fin de journée à notre antenne.

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1: Gros show ce soir au Centre Bell à Montréal. Les Smashing Pumpkins qui viennent fêter les 30 ans de l'album Melancholy and the Infinite Sadness. Ça promet, et on promet un show d'au moins 3 heures. Ça, c'est rare, mais moi, vous dire, ça en vaut la peine et ça vaut le prix. C'est certain. On a également Weezer qui s'amène dans les prochaines. C'est Ashpipe au retour.
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Est-ce que vous avez commencé à penser à votre costume d'Halloween? Reste encore une vingtaine de jours, ça s'en vient. Et pour les enfants, c'est un éternel recommencement. Une journée, on veut se déguiser en quelque chose, l'autre journée, en d'autres choses. Bref, on poursuit ça avec la musique des trois accords. Et Corinne, à haut. 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
1: L'intelligence artificielle est rendue tellement loin, on a maintenant créé un hamburger à l'aide de l'intelligence artificielle. Semble-t-il qu'il serait meilleur que le Big Mac de McDonald's. En fait, l'intelligence artificielle qui a évalué plus de 2000 recettes différentes pour arriver au burger parfait. Est-ce que vous seriez prêt à le tester? Allez voir les recettes. Manskin s'amène dans les prochaines avec I Wanna Be Your Slave.
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6: Ici Christophe Moquin. Le premier ministre désigné, Paul Saint-Pierre Plamondon, a convié ses 127 candidats aujourd'hui à une rencontre post-élection à Drummondville. Il demande à ses troupes de rester mobilisées pour une campagne électorale, pas à court terme, mais éventuelle. Vendredi, M. Saint-Pierre Plamondon a affirmé que la réunion postmoderne devait aussi servir à expliquer le déroulement des prochaines semaines. L'ex-ministre de la Culture et des Communications, Mathieu Lacombe, s'est excusé d'avoir assisté à la soirée électorale victorieuse du Parti québécois, alors que son propre parti essuyait une défaite cuisante aux élections de lundi. C'est la presse qui a révélé l'affaire, ce qui a amené son ancien parti, la Coalition Avenir Québec, à le destituer en tant que membre en raison d'un manquement grave à la constitution du parti. La première ministre sortante, Christine Fréchette, l'a aussi expulsée de son conseil des ministres aujourd'hui. Monsieur Lacombe devait demeurer ministre jusqu'à la passation des pouvoirs. Ça complète le bilan de l'actualité d'Arsenal Média. On vous souhaite une belle fin de journée à notre antenne.

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C'est l'un des premiers gros hits de la formation Queen. Hein? Quel classique, We Will Rock You. Et celle-là aussi, le premier gros hit de Terry of a Dead Man avec RX. C'est ce qu'on s'offre dans le Party Rock à O. Bon vendredi!

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1: Souvenez-vous de cette époque où les cheveux longs étaient prédominants chez les hommes, le cuir serré, le maquillage même. À l'époque des bands comme Motley Crue, on a eu également Poison. Souvenez de Europe également avec The Final Countdown et l'un des grands classiques, Bon Jovi. Et c'est You Give Love a Bad Name qui s'amène dans les prochaines minutes à haut.

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pourrait être en préparation pour du nouveau matériel au courant de l'année 2027. Ça va être à suivre certainement avec beaucoup d'intérêt. Blink-182 en 1999, What's My Age Again? I took a ride.

Toujours tellement content de passer ce moment-là en votre compagnie. Manquez pas demain matin à compter de 9h le Hit 15 avec Chuck. Nous, on se retrouve à 16h dans le party. Je vous souhaite bonne soirée. Salut!

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1: Ici Christophe Moquin. Le premier ministre désigné, Paul Saint-Pierre Plamondon, a convié ses 127 candidats aujourd'hui à une rencontre post-élection à Drummondville. Il demande à ses troupes de rester mobilisées pour une campagne électorale, pas à court terme, mais éventuelle. Vendredi, M. Saint-Pierre Plamondon a affirmé que la réunion postmoderne devait aussi servir à expliquer le déroulement des prochaines semaines. L'ex-ministre de la Culture et des Communications, Mathieu Lacombe, s'est excusé d'avoir assisté à la soirée électorale victorieuse du Parti québécois, alors que son propre parti essuyait une défaite cuisante aux élections de lundi. C'est la presse qui a révélé l'affaire, ce qui a amené son ancien parti, la Coalition Avenir Québec, à le destituer en tant que membre en raison d'un manquement grave à la constitution du parti. La première ministre sortante, Christine Fréchette, l'a aussi expulsée de son conseil des ministres aujourd'hui. Monsieur Lacombe devait demeurer ministre jusqu'à la passation des pouvoirs. Ça complète le bilan de l'actualité d'Arsenal Média. On vous souhaite une belle fin de journée à notre antenne.

vendredi 9 octobre 2026. Enfin, on passe ensemble cette fin de semaine-là. Puis c'est une longue fin de semaine. C'est encore plus le fun avec l'Action de grâce. Vous allez la passer assurément avec le meilleur de la musique en Montérégie-Saint-Hyacinthe sur O106.5. Je m'appelle Mathieu Guimond. C'est un plaisir de vous accompagner ce soir. Petit portrait des activités à faire dans la région au cours des prochaines heures. On a des gros rendez-vous radio à mettre à votre agenda également en fin de semaine. Je vous donne les détails là-dessus un peu plus tard ce soir. Salutations à tous ceux et celles qui ont conjugué plein air et rencontre d'affaires avec l'événement Rencontre au sommet. C'était ce matin au Mont-Saint-Hilaire. C'était une activité organisée par la Chambre de commerce et d'industrie de la vallée du Richelieu à Rouville. Prochaine invitation, le rendez-vous Montérégie Affaires. Le 15 octobre, c'est de 17h à 20h que ça va se passer. Je vais avoir un peu plus de détails sur cette activité-là. CCIVRR.com pour plus d'infos.

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